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3: Voici vos nouvelles, Arsenal Média. Le magazine Protégez-vous dévoile son palmarès 2026 des villes où il fait bon vivre au Québec. Parmi les 113 municipalités analysées, Victoriaville se classe au 59e rang, tandis que Thetford Mines arrive en 82e position. Dans la région, Drummondville et Bécancour figurent aussi au classement. Les critères évalués touchent notamment l'économie, le logement, la santé et l'accès aux services. Québec domine le classement général. Le gouvernement du Québec et Hydro-Québec investissent près de 350 millions de $ pour améliorer l'efficacité énergétique des logements. Cette aide financière bonifiée vise notamment l'installation de thermopompes dans les immeubles admissibles afin de réduire les coûts d'électricité des locataires. Québec estime que ces appareils pourraient permettre des économies annuelles d'environ 250 $ par logement. Le gouvernement du Québec annonce plus de 547 000 $ en aide financière pour les clubs de VTT de la Chaudière-Appalaches et du Centre du Québec. Québec versera 408 000 $ aux clubs de la Chaudière-Appalaches et un peu plus de 139 000 $ à ceux du Centre du Québec afin d'améliorer la sécurité, l'entretien des sentiers et l'achat d'équipements. Finalement, côté météo à Victoriaville, c'est généralement nuageux et le minimum est de 6 degrés. Demain, ce sera une alternance de soleil et de nuages devenant ensoleillé en matinée et le maximum sera de 14 degrés.

Danaë Thériault qui vous accompagne en ce mercredi 20 mai. Et je prends le temps de saluer tous les commerçants du Carrefour Frontenac à Thetford qui, premièrement, ben, travaillent très fort tout au long de la journée, mais aussi qui sont à l'écoute. Ben, merci beaucoup.

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C'est une activité premièrement gratuite. Et en plus, si vous faites partie des 850 premières personnes qui arrivent, premiers adultes, si je suis plus précise, ben vous allez recevoir une vivace et les 300 premiers enfants, eux, vont recevoir un plant de tomates cerises ou un papier de semences de graines de fleurs sauvages. Donc, c'est la journée si vous voulez avoir un petit cadeau et surtout ben passer une belle journée parce que c'est la journée horticole aux ateliers municipaux de Thetford Mines. Donc, j'espère que vous avez noté le tout, c'est ce samedi. Mais pour l'instant, on est mercredi soir, on est le 20 mai. Toujours un plaisir de vous accompagner.

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6: Voici vos nouvelles, Arsenal Média. Le magazine Protégez-vous dévoile son palmarès 2026 des villes où il fait bon vivre au Québec. Parmi les 113 municipalités analysées, Victoriaville se classe au 59e rang, tandis que Thetford Mines arrive en 82e position. Dans la région, Drummondville et Bécancourt figurent aussi au classement. Les critères évalués touchent notamment l'économie, le logement, la santé et l'accès aux services. Québec domine le classement général. Le gouvernement du Québec et Hydro-Québec investissent près de 350 millions de dollars pour améliorer l'efficacité énergétique des logements. Cette aide financière bonifiée vise notamment l'installation de thermopompes dans les immeubles admissibles afin de réduire les coûts d'électricité des locataires. Québec estime que ces appareils pourraient permettre des économies annuelles d'environ 250 dollars par logement. Le gouvernement du Québec annonce plus de 547 000 $ en aide financière pour les clubs de VTT de la Chaudière-Appalaches et du Centre du Québec. Québec versera 408 000 $ aux clubs de la Chaudière-Appalaches et un peu plus de 139 000 $ à ceux du Centre du Québec afin d'améliorer la sécurité, l'entretien des sentiers et l'achat d'équipements. Finalement, côté météo à Victoriaville, c'est généralement nuageux et le minimum est de 6 degrés. Demain, ce sera une alternance de soleil et de nuages devenant ensoleillé en matinée et le maximum sera de 14 degrés.

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Un bon mercredi soir, on est le 20 mai. Merci.

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soir à Victoriaville dans l'Intérieur qui est avec vous jusqu'à minuit comme à l'habitude. Et ça s'en vient très bientôt, le début des marchés publics. 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

0: prend ça demain.
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2: Voici vos nouvelles, Arsenal Média. Le magazine Protégez-vous dévoile son palmarès 2026 des villes où il fait bon vivre au Québec. Parmi les 113 municipalités analysées, Victoriaville se classe au 59e rang, tandis que Thetford Mines arrive en 82e position. Dans la région, Drummondville et Bécancour figurent aussi au classement. Les critères évalués touchent notamment l'économie, le logement, la santé et l'accès aux services. Québec domine le classement général. Le gouvernement du Québec et Hydro-Québec investissent près de 350 millions de dollars pour améliorer l'efficacité énergétique des logements. Cette aide financière bonifiée vise notamment l'installation de thermopompes dans les immeubles admissibles afin de réduire les coûts d'électricité des locataires. Québec estime que ces appareils pourraient permettre des économies annuelles d'environ 250 dollars par logement. Le gouvernement du Québec annonce plus de 547 000 $ en aide financière pour les clubs de VTT de la Chaudière-Appalaches et du Centre du Québec. Québec versera 408 000 $ aux clubs de la Chaudière-Appalaches et un peu plus de 139 000 $ à ceux du Centre du Québec afin d'améliorer la sécurité, l'entretien des sentiers et l'achat d'équipements. Finalement, côté météo à Victoriaville, c'est généralement nuageux et le minimum est de 6 degrés. Demain, ce sera une alternance de soleil et de nuages devenant ensoleillé en matinée et le maximum sera de 14 degrés.

Montagne en ce mercredi 20 mai. Et je vais prendre le temps de saluer tous les commerçants du Carrefour Frontenac à Thetford qui, premièrement, ben, travaillent très fort tout au long de la journée, mais aussi qui sont à l'écoute. Ben, merci beaucoup d'être là. C'est toujours un plaisir de vous accompagner dans vos soirées.

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Et en plus, si vous faites partie des 850 premières personnes qui arrivent, premiers adultes, si je suis plus précise, ben vous allez recevoir une vivace. Et les 300 premiers enfants, eux, vont recevoir un plant de tomates cerises ou un papier de semences de graines de fleurs sauvages. 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Donc, j'espère que vous avez noté le tout. C'est ce samedi. Mais pour l'instant, on est mercredi soir. On est le 20 mai. Toujours un plaisir de vous accompagner.

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2: Voici vos nouvelles, Arsenal Média. Le magazine Protégez-vous dévoile son palmarès 2026 des villes où il fait bon vivre au Québec. Parmi les 113 municipalités analysées, Victoriaville se classe au 59e rang, tandis que Thetford Mines arrive en 82e position. Dans la région, Drummondville et Bécancour figurent aussi au classement. Les critères évalués touchent notamment l'économie, le logement, la santé et l'accès aux services. Québec domine le classement général. Le gouvernement du Québec et Hydro-Québec investissent près de 350 millions de dollars pour améliorer l'efficacité énergétique des logements. Cette aide financière bonifiée vise notamment l'installation de thermopompes dans les immeubles admissibles afin de réduire les coûts d'électricité des locataires. Québec estime que ces appareils pourraient permettre des économies annuelles d'environ 250 dollars par logement. Le gouvernement du Québec annonce plus de 547 000 $ en aide financière pour les clubs de VTT de la Chaudière-Appalaches et du Centre du Québec. Québec versera 408 000 $ aux clubs de la Chaudière-Appalaches et un peu plus de 139 000 $ à ceux du Centre du Québec afin d'améliorer la sécurité, l'entretien des sentiers et l'achat d'équipements. Finalement, côté météo à Victoriaville, c'est généralement nuageux et le minimum est de 6 degrés. Demain, ce sera une alternance de soleil et de nuages devenant ensoleillé en matinée et le maximum sera de 14 degrés.

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2: Ce sera la victoire des Canadiens. Wouhou! Pour les Canadiens, le 23e de l'histoire, et ils battent un record du sport professionnel. Ils battent le record des Yankees de New York.

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Un bon mercredi.

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encore à Victoriaville, Dana Interio qui est avec vous jusqu'à minuit, comme à l'habitude. Et ça s'en vient très bientôt, le début des marchés publics. Ça arrive avec le beau temps. 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
2: Voici vos nouvelles, Arsenal Média. Le magazine Protégez-vous dévoile son palmarès 2026 des villes où il fait bon vivre au Québec. Parmi les 113 municipalités analysées, Victoriaville se classe au 59e rang, tandis que Thetford Mines arrive en 82e position. Dans la région, Drummondville et Bécancour figurent aussi au classement. Les critères évalués touchent notamment l'économie, le logement, la santé et l'accès aux services. Québec domine le classement général. Le gouvernement du Québec et Hydro-Québec investissent près de 350 millions de dollars pour améliorer l'efficacité énergétique des logements. Cette aide financière bonifiée vise notamment l'installation de thermopompes dans les immeubles admissibles afin de réduire les coûts d'électricité des locataires. Québec estime que ces appareils pourraient permettre des économies annuelles d'environ 250 dollars par logement. Le gouvernement du Québec annonce plus de 547 000 $ en aide financière pour les clubs de VTT de la Chaudière-Appalaches et du Centre du Québec. Québec versera 408 000 $ aux clubs de la Chaudière-Appalaches et un peu plus de 139 000 $ à ceux du Centre du Québec afin d'améliorer la sécurité, l'entretien des sentiers et l'achat d'équipements. Finalement, côté météo à Victoriaville, c'est généralement nuageux et le minimum est de 6 degrés. Demain, ce sera une alternance de soleil et de nuages devenant ensoleillé en matinée et le maximum sera de 14 degrés.

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0: Salut, bienvenue dans vos 100 000 matins. On vous souhaite un excellent jeudi édition du 21 mai. Fred Côté, salut.
1: Salut, Max.
0: Sorti d'une journée hier où il a fait chaud, très ouais, chaud.
1: Très.
0: Où ce matin, ça se calme pas mal au niveau chaleur. Deux ouais. shots, ça a baissé. Mais ça arrive, regarde, c'est correct.
1: Ouais.
0: Soirée dans la piscine avec les enfants hier, t'es content.
1: J'imagine, ouais, ah, t'étais censé faire du vélo pis ça. Ouais.
0: C'est fait, c'est réglé.
1: Ouais, c'est réglé.
0: Vélo,
1: c'est parti.
0: Piscine, tout bon. Ça, hier.
1: Ah, je sais que t'es de bonne humeur le même un matin.
0: Ah, je suis bien bronzé, pas égal, les avant-bras brûlés, c'est parfait.
1: Super.
0: C'est parfait. Non, mais pour vrai, c'était une belle journée hier. C'était le fun, c'était annonciateur du week-end de ce qui s'en vient aussi en même temps. Même si dimanche, on prévoit pas mal de pluie pour la tenue du Grand Prix du Canada à Montréal. Les voitures ont commencé à arriver. Lando est débarqué à Montréal. Tout le monde est là. On va avoir des grandes festivités en fin de semaine.
1: Ça va être le fun, ça.
0: Ouais.
1: Ouais.
0: Ouais,
1: il va peut-être avoir de la grève dans l'air, mais...
0: La grève de quoi? Hein?
1: La grève des travailleuses.
0: Ils vont-tu manifester?
1: Je sais pas.
0: Une question comme ça.
1: Je sais pas.
0: Une question avec plein de gags qui m'y
1: aident. Si tu savais, Max, comment je me retiens. pas en faire aussi.
0: Faites-les dans vos têtes.
1: Oui, oui, on a eu des compliments de nos boss hier, fait que ça, oui. On va pas gâcher ça matin.
0: C'est la blague de ton compte. À 6 heures, tapant.
1: Bang, c'est
0: deux
1: fini.
0: Minutes qu'on est en onde.
1: Hey, les deux ouf. Ah ouais, dans le bureau.
0: Hey, plein de choses. Plein de choses ce matin dans l'émission, ouais. Manquez pas ça, François Charon, sa chronique techno, ça s'en vient vers 7h40 ce matin. J'ai trouvé un sujet super intéressant, je veux vous le partager tantôt. Est-ce que ça vous est arrivé de perdre des bagages en voyage? Soit quand vous revenez à Montréal, soit quand vous partez, tu fais Montréal, Cancun, t'arrives, ils ont pas ta valise, comment ça? T'as eu un vol avec une connexion, tu t'en allais en Caroline, t'as fait Montréal, Toronto, Toronto, Raleigh, là t'arrives à Raleigh, y a plus de valise. C'est la faute à qui? Mais là, on a déterminé c'est la faute à qui.
1: Okay.
0: Tout le monde se jette le blanc, mais là, ouais. On a fait l'enquête opérationnelle. Je vais vous expliquer ce qui se passe tantôt quand vous perdez vos bagages en avion. C'est pas juste un tata, c'est la combinaison de plein de tatas.
1: Ah, OK.
0: Qui se donne la tag pour...
1: Pas des gros tatas, mais à force d'avoir plein de petits tatas, ça finit que...
0: Plein de tatas, c'est super
1: un
0: ça.
1: Un gros problème à la fin.
0: Puis je veux vous parler d'une technologie incroyable que j'ai trouvée pour laver les vitres. J'ai entendu parler de ça cette semaine, j'allais lire l'article, j'ai fait, c'est donc ben hot. Tu sais, les laveurs de vitres à la maison, même des fois, les entreprises, vous allez capoter quand vous allez savoir ça. Fait que manquez pas ça. Plein de choses aujourd'hui, mais dans les prochaines... Est-ce que la F1, le Canadien, puis tout ça, ça peut cohabiter en un week-end à Montréal? Il y a vraiment, mais vraiment, beaucoup d'action dans la métropole ce week-end. Vous êtes à Saint-Hyacinthe, est-ce que vous venez en ville en fin de semaine? 1-800-407-2346. Y a-t-il des gens de l'Abitibi qui ont pris une chambre d'hôtel, qui restent pas loin, qui s'en viennent au Grand Prix? Y a-t-il des gens d'ailleurs, de Victo, de Drummond, qui descendent pour venir voir le Grand Prix du Canada? Je suis curieux de vous lire 1-800-407-2346.
1: C'est même une bonne chose que la victoire ait réglé ça hier.
0: Hey,
1: comme ça, ils joueront pas en fin de semaine. Eux, c'est réglé, ils ont eu toute l'attention. Ils vont avoir l'attention aujourd'hui, ce qui est parfait.
0: Parce que là, le Canadien joue ce soir
1: en fin de semaine.
0: Kings.
1: Les beaux filles.
0: Non, en fin de semaine, ça aurait été le silence complet. Entre deux taxis, voici des Cowboys fringants pour ouvrir vos 100 000 matins. Pelche avec Last Night. Merci d'être là. On vous souhaite un excellent réveil. Et on vous accompagne jusqu'à l'avant, jusqu'à l'arrivée de Stéphanie Gagné. Bon jeudi, c'est le début des festivités du Grand Prix du Canada à Montréal. Il y a plein d'affaires en fin de semaine. On va en jaser dans les prochains.

0: Perles avec Last Night dans vos 100 000 matins. Merci d'être là. On vous souhaite un bon jeudi. J'en parlais tantôt, mais là, en fin de semaine, il y a le Canadien Montréal qui joue sur la route jeudi et samedi. Ça attire quand même l'attention, mais c'est le début du Grand Prix du Canada aussi à Montréal en même temps. La victoire a gagné hier. Mais on est même pas au mois de juin. Puis on sait déjà comme plus où se mettre tellement d'affaires à faire,
1: ouais.
0: Où se garocher, où se pitcher. C'est beaucoup d'événements. Puis tu sais, dans tout ça, il y a des événements en région, il y a des courses de vélo, il y a un paquet d'affaires, il y a des événements de course, il y a des demi-marathons. Des fois, je regarde le calendrier puis je me dis, on est-tu en train de manquer de fin de semaine?
1: Sûrement un peu. Puis là, on n'a pas encore parlé des grands festivals qui s'en viennent aussi à Montréal. Ouais. Tu sais, que ce soit sur l'île Sainte-Hélène, ouais. Que ce soit... On dit pas ça, là, sur le parc Jean-Drapeau.
0: C'est le parc Jean-Drapeau et l'île Sainte-Hélène. Ouais. Le parc Jean-Drapeau est sur l'île Sainte-Hélène. Ouais,
1: puis les festivals de jazz, les festivals... Ouais. Il y en a...
0: après ça, il y a tous les festivals qui sont en région, un peu partout, qui sont plus dans l'été. Tu sais, Sherbrooke, la fête du Lac des Nations, à Trois-Rivières, le gros festival que j'oublie tout le temps, le Festivois Trois-Rivières. Il y en a plein. Après ça, il y a des gens qui s'en vont à la Malbaie pour le festif de Baie-Saint-Paul. À la Malbaie, il y en a à Gaspé. T'sais, tu sais, tu as du choix, honnêtement.
1: Mais hein, pis pour tous les goûts, que ce soit de trad cajun, que ce soit de la bouffe, la poutine, peu importe, tu en as vraiment pour tous les goûts.
0: Je veux saluer Pierre sur le messagerie texte qui dit nous autres, on part de Victo en fin de semaine, puis on reste chez ma sœur qui habite pas loin de Montréal pour aller au Grand Prix. Il dit on a regardé pour des hôtels, c'est pas achetable, on peut pas. Je veux saluer Jean-Philippe, lui, il est à Drummond. Il dit je fais l'aller-retour samedi pour aller à la course, pour aller voir justement la course de F2, Formule 2, de F1 Academy, puis après ça, la course sprint. Évidemment, les qualifs du samedi en vue de la course de dimanche. On arrive très tôt samedi matin. Fait que vous êtes plusieurs, j'imagine, là, à venir en fin de semaine. Il y a du monde, pas à peu près, sur les routes ce week-end.
1: On en a même parlé, je pense, avec Luc Gélina. Si le Canadien avait commencé sa série avant, les Hurricanes seraient obligés de venir à Montréal en fin de semaine. Il n'y avait pas d'hôtel. Il aurait été obligé de coucher à Saint-Hyacinthe, même plus loin que ça.
0: Ouais, il y a eu un match. ça aurait été le bordel. Je suis tombé sur cette article-là, ça m'a fait rire. Une des grandes considérations des organisateurs de la Formule 1 cette semaine du Grand Prix du Canada à Montréal, c'est les marmottes et les animaux sauvages qui ont dû être capturés et déplacés avant le Grand Prix du Canada. La faune et la flore, le ministère de la faune et la flore ont dû intervenir au parc Jean-Drapeau avec la société du parc Jean-Drapeau pour déplacer à peu près 30 animaux sauvages qui ont été capturés et déplacés. Lewis Hamilton va pouvoir piloter sa Ferrari le cœur léger. Lui, il avait été dévasté dans son cockpit quand il avait appris qu'il avait frappé une marmotte.
1: Il avait pas roulé souvent au Québec.
0: Non, mais il avait roulé sur une marmotte, puis il était vraiment, vraiment triste de tout ça. Il roulait quand il a frappé la marmotte à 275 km/h.
1: Ouais.
0: On trouve plus la marmotte.
1: Elle s'en souvient plus, elle.
0: Elle s'en souvient plus. Les siffleurs essaient d'attention beaucoup sur l'île Sainte-Hélène présentement, mais il y a vraiment une escouade qui a été déléguée pour ça, parce qu'en 2024, Max Verstappen, même en point de presse, avait dit, je pense que j'ai vu un castor. Là, le monde dit non, pas un castor, c'est une marmotte. Puis on avait dû expliquer justement
1: la différence entre les deux.
0: Mais les spécialistes, dans les derniers jours, ça a commencé le 9 avril, on a capturé 20 marmottes, 10 ratons laveurs, et on les a relâchés dans la nature. D'habitude, sur une fenêtre ordinaire jusqu'en juin à peu près, là, c'est quand le Grand Prix est en juin, ils en attrapaient une cinquantaine. C'est l'entreprise Terminix qui s'occupe de la gestion de la faune au parc. C'est un contrat annuel qui est à peu près 15-16 000 $, on dit, là, mais eux sont là pour justement les cages, la bouffe, les pièges, les emprisonnent, ils les déplacent, puis tout ça. Puis les marmottes, eux, ils disent, hey, qu'est-ce qu'ils font? Ils sont au circuit de course, là.
1: Chez nous, ici.
0: Ouais, puis il y a beaucoup de monde qui sont évidemment à pied d'œuvre pour que ça fonctionne. Puis là, il fallait faire ça parce qu'évidemment, il faut mettre des bandes publicitaires, il faut faire les loges, il faut préparer la piste. Il y a beaucoup de jobs parce que ça commence cette semaine. Fait que semble-t-il que c'est réglé, qu'on aurait capturé une trentaine de marmottes, mulots, puis tout ça.
1: Si on a déjà une compagnie, là, hein, qui s'occupe de ça, là, puis qu'on paye, qu'est-ce que le ministère vient faire là-dedans? Tu sais, pourquoi? Qu'est-ce que on a payé quoi? Combien de fonctionnaires pour se déplacer? Si l'aile va regarder, il pogne bien les marmottes, ce monde-là. Hey, la compagnie fait bien sa job. On a pogné combien de marmottes, Gilles? Hein? On sait pas. Hein? Quand tu joues sur mon téléphone?
0: Ça va, monsieur Côté?
1: Non.
0: On va aller à la pause. En fait, en musique.
1: Non, c'est de la musique. Ça adoucit les mœurs.
0: Ça adoucit les mœurs, oui. Si Joe fait chaud. Moi, je voulais juste qu'on parle de marmotte.
1: On en a parlé. On en a parlé. Puis c'est correct. T'sais. Effectivement, c'est un danger pour les pilotes. C'est correct. C'est, tu sais, on a déjà une compte. Moi, c'est en tout cas. Je pensais que c'était réglé. Je pensais qu'hier, j'avais tout sorti.
0: Tu sais, comme on dit.
1: Ça reste encore.
0: Salut, Gilles. voici Joe Pinchot avec les héros dans vos 100 000 matins.

0: temps nous autres. La chronique de Vanessa Boulay s'amène dans les prochaines Manquez-la pas dans à peu près une dizaine de minutes. On va revenir avec Vanessa sur une conversation qu'on a déjà eue, elle et moi, sur les choses qui guérissent pas quand t'évites ces affaires-là. Des fois, tu te dis, ah, regarde, m'a passé par-dessus, m'a fermé les yeux, le temps va arranger les choses, ça arrangera pas les choses. Faut qu'il y ait des choses qu'on se doit d'arrêter, d'éviter assurément dans la vie. Ça peut être plein d'affaires, de la performance, des relations, des distractions. On peut le cacher dans plein d'affaires. On en parlait avec Vanessa tantôt. Puis je l'aime, cet angle-là, dans cette chronique-là, parce que souvent, on dit chronique lifestyle, bien-être, ouais. Ben ça, ça rentre dans le bien-être, d'être bien avec ses décisions, d'être bien avec ce qu'on prend puis avec ce qu'on fait. Fait que voilà, on s'arrête quelques instants. Vous êtes dans les 100 000 matins jusqu'à 9h, jusqu'à l'arrivée de Stéphanie Gagné.
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7: Bonjour, bon début de journée. Ici Claude Marquis. Voici vos actualités. Le Centre de recherche et d'innovation sur la Canneberge a inauguré hier un nouveau laboratoire de biologie moléculaire à Notre-Dame-de-Lourdes afin de soutenir le développement de l'industrie québécoise de la Canneberge. Ce nouvel espace permettra d'accroître les capacités de recherche du centre et d'accompagner davantage les producteurs dans le développement de pratiques innovantes et durables. Rappelons que le Québec est le plus important producteur de canneberge biologique au monde. Le gouvernement du Québec et Hydro-Québec investissent près de 350 millions de dollars pour améliorer l'efficacité énergétique des logements. Cette aide financière bonifiée vise notamment l'installation de thermopompes dans les immeubles admissibles afin de réduire les coûts d'électricité des locataires. Québec estime que ces appareils pourraient permettre des économies annuelles d'environ 250 dollars par logement. Le magazine Protégez-vous a dévoilé son palmarès 2026 des villes où il fait bon vivre au Québec. Parmi les 113 municipalités analysées, Victoriaville se classe au 59e rang, tandis que Thetford Mines arrive en 82e position. Les critères évalués touchent notamment l'économie, le logement, la santé et l'accès aux services. La ville de Québec domine le classement général. Et le gouvernement du Québec annonce plus de 547 000 $ en aide financière pour les clubs de VTT de la Chaudière-Appalaches et du Centre du Québec. Ces sommes permettront d'améliorer la sécurité, l'entretien des sentiers et l'achat d'équipements. C'est ce qui complète vos informations. Pour plus de nouvelles, visitez monvicto.com et montedford.com.
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8: Centre Québec, Chaudière-Appalaches. On prévoit une super belle journée aujourd'hui avec du soleil, mais on est de retour à des temps un peu plus frisquets, là, parce qu'on prévoit seulement maximum à 14, qui est quand même assez en dessous des normales de saison. Puis présentement, ce matin, là, où quand on sort de la maison, ça fait différent des jours précédents. Présentement, on a 4 degrés au cœur des régions. Demain, c'est à peu près le même scénario, mais c'est un petit peu plus chaud, là. Ça va tourner autour de 20 degrés, toujours avec du soleil. On risque d'avoir un week-end un peu plus nuageux. Max Lamontagne et Yannick Rochette vous attendent dans leur émission Le Trafic à compter de 15 heures. Manquez pas ça. Pour eux autres, c'est leur dernière de la semaine, les chanceux. Bonne journée tout le monde.

Bravo, je regardais les façonnières de la victoire d'hier, me suis fait boyer, c'est mon arrêt, désolé. Confessez Charlotte Cardin, ça s'amène dans les prochaines, et Vanessa Boulay avec sa chronique de cette semaine. Merci d'être là avec nous autres en cette grande journée de lancement des célébrations du Grand Prix du Canada.

0: Irena. Vanessa Boulet, salut.
1: Bon matin.
0: J'ai vu que t'as partagé de quoi cette semaine sur les médias sociaux, puis j'ai fait, oh, ça va finir en chronique, la connaissant. mais c'est quelque chose que t'as vécu cette semaine, puis je sais que tu voulais nous le raconter ce matin, puis ça en est un sujet.
1: Oui, c'est ça, honnêtement. En fait, le sujet m'est venu cette semaine parce que j'ai raconté partie de mon histoire sur les réseaux sociaux. Je le fais souvent, puis je le fais d'une façon différente. Évidemment, je l'éclate souvent. Puis il y a quelque chose qui m'a vraiment frappée, justement, dans la réaction des gens, dans les comebacks que j'ai eus. Je pense qu'on vit dans une époque où énormément de personnes sont constamment occupées, mais rarement vraiment présentes pour elles. Puis j'expliquais ce qui avait été vraiment un game changer pour moi dans la transformation qui s'échelonne sur, mettons, les 12 dernières années. Puis tu sais, je me suis rendu compte à quel point, moi aussi, pendant longtemps, j'ai évité beaucoup de choses. Tu sais, autant si on parle d'émotions, de blessures, des patterns aussi, puis le fameux vide, tu sais. Je pense qu'on le fait pas de façon nécessairement consciente. Mais on est toujours là, puis on en a parlé souvent aussi, on est dans une époque, une ère où on est toujours dans la performance, où on se laisse distraire par beaucoup, beaucoup de choses, on s'étourdit, on s'engourdit, puis comme si le fait justement de continuer à avancer empêchait souvent certaines choses de nous rattraper, mais en réalité, on guérit pas rien en évitant. T'sais.
0: Ah, assurément, puis tu sais, dans tout ça, là, il y a plein de choses que plein de gens évitent à cause de plein d'événements qui se sont passés, puis on dirait qu'on essaie de le remplir l'espace dans quelque chose, avec d'autres choses.
1: Ouais, exactement. Mais tu sais, je pense que l'évitement, comme je te dis, est vraiment subtil. Puis tu sais, on imagine souvent qu'éviter un problème, ben fuir un problème, ignorer une discussion, ben tu sais, souvent ça va comme combler le manque, tu sais, ou combler le vide. Puis tu sais, combler le vide, en fait, ça peut ressembler à beaucoup de choses. Tu sais, on peut justement s'étourdir dans tous les projets, on peut remplir son horaire, on peut scroller sans arrêt, travailler plus, avoir plus de projets, s'entraîner plus, sortir, puis tu sais, toujours avoir du bruit autour de soi, tu sais.
0: Ben oui.
1: Puis c'est pas une mauvaise chose parce qu'en fait, on s'est occupé, on apprend, on a des expériences, on vit en fait, tu sais, mais je pense que parfois on réalise qu'on n'a jamais assez de silence pour entendre ce qui se passe réellement à l'intérieur, puis souvent, c'est ce que les gens veulent pas nécessairement faire, tu sais, confronter la bête, finalement. Puis, tu sais, je pense qu'on a beaucoup de difficultés avec le vide. Puis, tu sais, j'en parle parce que j'ai eu beaucoup de difficultés avec le vide, puis je l'ai comblé moi-même, tu sais, par du bruit, des distractions, des relations, du contenu, des projets. Puis, tu sais, même, on peut parler d'alcool aussi, là, on peut tomber aussi là-dedans, là.
0: Ah, absolument. Puis, tu sais, il y a plein de monde qui le font pas nécessairement genre mal programmé ou qu'ils font juste parce que c'est le premier réflexe qu'ils ont. Tu sais, éviter, ça soulage, là, mais c'est temporairement.
1: Ben c'est justement, tu sais, parce qu'à un moment donné, c'est temporaire, ça fait son temps, ça apaise, mais je pense que ça revient toujours. Puis, tu sais, justement, je pense que c'est quand qu'on fait... Mon papa m'a toujours dit, c'est quand qu'on fait le vide qui se remplit.
0: Oui, ça c'est vrai.
1: Puis c'est confronter le vide. Puis, tu sais, je pense que c'est en confrontant ce vide

0: là, en faisant face, dans le fond, à nos problématiques, puis à ce qui fonctionne pas. Puis on sait toujours très bien ce qui fonctionne pas, mais on l'évite, tu sais. Mais je pense que c'est dans ces moments-là que les choses remontent. Puis je pense qu'à un moment donné, ben c'est ça, quand on accepte enfin de créer un peu d'espace, ben le vide finit par se remplir de bonnes choses, puis souvent plus sain, tu sais, au niveau de la clarté, de la paix, de la conscience. Puis je pense qu'on trouve les vraies réponses à ce moment-là aussi, là.
1: Parce que comme n'importe quel bobo, si on laisse ça aller, ça finit par s'infecter, puis ça fait de la chenoute plus tard.
0: Exactement. Puis tu sais, oui, je pense que c'est super bien dit. Puis tu sais, le piège avec l'évitement, c'est comme ça. Comme je te dis, ça fonctionne sur le moment. Puis après, ben, je pense que c'est pire. Ça disparaît pas. Ce qu'on évite nous rattrape toujours, toujours, toujours.
2: Ah, assurément. Puis tu sais, ce qu'on évite nous rattrape. Puis moi, ce que j'aime beaucoup, c'est que dans beaucoup des chroniques qu'on fait ensemble, tu nous parles souvent de rough love, de la façon qu'on devrait se traiter, même si des fois c'est pas l'idéal à première vue, parce que ça se peut que ça pince, mais ça se peut que ça règle des affaires aussi.
0: Oui, exactement. J'ai toujours un peu de rough love dans mes trucs sur les réseaux sociaux aussi. Puis tu sais, puis je pense qu'à un moment donné, c'est nécessaire parce que en étant super honnête, je pense qu'il y a beaucoup de gens qui veulent réellement aller mieux, qui veulent vraiment s'en sortir, qui veulent faire des meilleurs choix, mais qui veulent, qui sont incapables de passer à travers l'inconfort qui est nécessaire pour briser un peu cette limite-là. Parce qu'évidemment, ça demande de ralentir, ça demande de confronter ses crottes, ça demande de regarder certaines réalités, d'avoir des conversations difficiles avec les gens autour, de ressentir des émotions qu'on veut pas nécessairement ressentir. De la peine, de la colère, c'est des choses qu'on veut pas nécessairement vivre. Mais à un moment donné, si tu refuses de regarder finalement, ben, tu sais, ça finit par te contrôler. Puis à long terme, on en a parlé, ça coûte cher, puis c'est un peu ce que tu disais, que tu viens de dire à ce moment-là, ça nous rattrape, là, puis ouais. Ça peut être beaucoup, ça peut être pire, là, ça laisse des traces.
2: Tu sais, puis des fois, là, c'est que, mettons, tu te dis, il faut avancer dans la vie, il faut avancer, le courage, c'est d'avancer. Des fois, c'est peut-être pas toujours d'avancer, des fois, c'est d'arrêter de régler des affaires avant de continuer à avancer.
0: Ben exactement, tu sais, puis c'est ça, tu sais, parce que souvent, on va combler du vide parce qu'on veut pas prendre, on veut pas régler ce qui se passe autour. Et pour ça, ben c'est ça, faut se regarder le nombril, faut regarder ce qui nous convient plus, les limites qu'on veut mettre, puis encore là, c'est de faire des petits changements, puis d'y aller tranquillement, mais de prendre le temps, de ralentir, de se poser les vraies questions, puis d'aller jouer dans nos crottes,
1: Puis d'essayer aussi d'aller chercher de l'aide un peu à l'extérieur, parce que des fois, on essaie de faire ça tout seul parce que c'est tellement personnel qu'on pense que on faut régler ça tout seul, mais tu sais, d'aller chercher de l'aide, des fois, de nous accompagner, un accompagnement pourrait nous aider
2: grandement. Juste un ami en qui vous avez vraiment confiance, pas nécessairement un professionnel. Tu sais, juste de dire à un ami, hey, on va-tu prendre une bière, j'aimerais ça te parler.
0: Ouais. Hey, bye-bye. On pense qu'on est toute seule à vivre des problématiques, à vivre des choses. Puis, tu sais, les gens, je pense, même s'il y a beaucoup des réseaux sociaux puis tout ça, puis tu sais, je pense que les gens s'isolent énormément face à tout ça. Puis, tu sais, oui, on aurait avantage à s'en parler. Comme tu dis, c'est pas nécessairement besoin d'un professionnel, mais un bon ami pour s'exprimer. Puis souvent, ben, ça rend les choses plus légères, où on voit justement qu'on vit un peu toutes les mêmes choses puis qu'on n'est pas seul.
2: Non, c'est ça. Puis on se compare, on se console vraiment. Vanessa, merci de ton temps ce matin. On va se reparler la semaine prochaine. J'invite les gens à te suivre sur les médias sociaux à vanessa.boulais, B-O-U-L-A-I-S.
0: Hey, merci. Bonne semaine.
2: Salut, bonne semaine.
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0: 6h31 minutes, on vous souhaite un excellent réveil. Est-ce que les vitres à votre job ou à votre maison sont propres? Vous avez une maison de deux étages, les vitres en haut, c'est dur à laver. Des fois, là, faut t'engager le laveur de vitres ou tu le fais avec ton échelle, rien que c'est une jambe, ça tremble, oui, c'est ça. Il y a une nouvelle technologie qui attire les regards. Ça se passe à Sherbrooke. Je vous raconte ça dans les prochaines. Honnêtement, c'est incroyable. Je trouve que c'est une super idée. Là, l'histoire, c'est combien ça coûte maintenant, puis...
1: c'est toujours ça, le nerf de la guerre. Ouais,
0: c'est-tu envisageable? Mais je vous raconte ça dans les prochaines. Comme quoi, des fois, la technologie, oui, ça a du mauvais pour plein d'affaires, parce qu'il y a de l'information, il y a du web d'impliquer, puis tout ça. Mais des fois, quand c'est technique, ça peut être vraiment le fun. On s'en parle au retour dans vos 100 000 matins. Ah oh.
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0: T'as bon, Fred, ça donne dans les thèmes musicaux.
1: Les carreaux, les pavés.
0: Non, mais moi, je salue honnêtement l'innovation technologique. Tu sais, des laveurs de vitres, vous en voyez souvent dans des édifices commerciaux. Peut-être que vous travaillez dans une tour à bureau, vous êtes au 7e, au 6e, au 5e. Il y a un gars dans la vitre. T'es en train de laver les fenêtres. Mais ça implique le camion, ça implique la nacelle, ça implique, au pire, des fois, quand c'est 2-3 étages, t'as un gars avec vraiment, vraiment long bâton. Un dos assez solide, on va se le dire, là, pour être en mesure de faire ça. Mais à Sherbrooke, la semaine passée, il y a du monde qui ont commencé à faire, mais quoi, qu'est-ce que c'est ça dans le ciel, dans les airs? C'est un monsieur de Sherbrooke qui a acquis une franchise d'une compagnie qui s'appelle Skywash et lave les vitres des immeubles avec un drone. C'est vraiment bien fait. Le drone est dans les airs avec le jet d'eau, avec les produits nettoyants nécessaires pour laver les fenêtres. Et là, la ville de Sherbrooke a donné un contrat à ce monsieur-là pour être en mesure de faire l'hôtel de ville, pour être en mesure de faire des endroits comme ceux-là. Fait que le drone monte dans les airs. Le drone est quand même assez gros, quand même assez massif. Il y a de l'eau, il y a du savon, et ça lave ce que ça a lavé. C'est vraiment, mais vraiment le fun. Il y a même un système de séchage dessus.
2: Oui, tu se retournes puis il met les pales, les hélices.
0: Écoute, c'est conçu pour le nettoyage des immeubles en hauteur. Il y a un réservoir à savon, le jet. Après ça, au-delà du lavage des vitres, et ça prend vraiment de l'expansion vraiment pour ça, même pour arroser, juste arroser des fois en agriculture, en reforestation. Il y a des propriétaires justement maraîchers qui ont des fermes, qui ont des affaires comme ça, qui ont recours à des drones maintenant pour arroser. Oui. Au lieu d'avoir de mettre des lignées puis des lignées puis des kilomètres de hose, c'est un drone, un réservoir d'eau qui va arroser, ça fonctionne super bien. On dit que la sécurité, les économies de temps, la réduction des coûts figurent parmi les principaux avantages de ces technologies-là. Ça gagne beaucoup, beaucoup de terrain, puis je savais pas, mais dans le lavage de vitres, semble-t-il que c'est un des corps de métier où il y a le plus de blessures, où il y a le plus d'accidents. Ou si des fois la nacelle débarque, là, quelqu'un tombe, il arrive de quoi, puis en termes de sécurité, tu peux pas lésiner. Là, c'est, t'as la nacelle, là, t'as l'harnais, t'es attaché, t'as les poulies, et l'entretien de tout ce que ça prend pour laver des vitres, garder ça, là, mettons, là, au goût du jour, garder ça sécuritaire, garder ça vraiment bien fait, bien organisé, droite, en ligne, ça coûte une fortune. Tandis que le drone, oui, coûte cher au début pour le propriétaire de l'entreprise, mais pour laver les vitres, c'est vraiment la meilleure solution présentement. Fait que la compagnie, je trouve ça cool, je veux les saluer, ça s'appelle Skywash. C'est dans le Journal de Montréal, ce matin, on raconte l'histoire de ce monsieur-là, Jean-Claude Ranger. Le drone est attaché à un fil, le fil est linké dans le camion, le drone part dans les airs, il se tient à distance de fil, évidemment, garoche de l'eau. Après ça, garoche du savon, regaroche de l'eau, après ça, sèche les vitres, puis il s'en va.
2: Ben, bravo.
0: Ah, bravo, parce que là,
2: moi, c'est genre, un, déjà monté dans une échelle, laver des vitres à bout de bras. moi, ceux qui font ça, les nacelles, puis tout le kit, là, sur des buildings de je sais pas combien d'étages, des fois, tu vois ça au centre-ville à Montréal, ou moi, ça, je ferais pas ça, là, je peux pas faire ça.
0: C'est, mais non,
2: je me couche à plat ventre dans la nacelle, puis je bouge plus.
0: Non, c'est sûr.
2: Remontez-moi, s'il vous plaît, là.
0: Hey, quand c'est vite. Haut, tu sais, mettons 4 étages, 5 étages, c'est comme nous autres, on est au 2e, c'est pas super, il y a au 3e en haut, puis 3e, tu fais, oh, collé, on t'en
2: va. Quand même,
0: mais quand j'y vois des fois la place Ville-Marie, ces affaires-là, là,
2: Dieu. Je meurs. Je te dis.
0: Peur des hauteurs.
2: Aïe, aïe. J'ai peur dans un escabeau. Je me sens pas à l'aise à la 3e marche d'un escabeau.
0: Fait que vive les drones.
2: Oh, vive les drones. Bravo, les drones. S'ils peuvent venir chez nous, là, on va prendre le numéro de téléphone parce que on est dû faire ça au 2e étage.
0: Bleu jeans bleu avec Scotch and Poche dans vos 100 000 matins. Merci d'être là avec nous autres. On vous souhaite un excellent réveil. Je vous accompagne jusqu'à 9h jusqu'à l'arrivée de Stéphanie Gagné ici à haut. Bruno Gervais s'amène dans les prochaines. Le Canadien est en action ce soir contre les Hurricanes de la Caroline.

0: Tu craches une poche de bleu, jeans bleu, dans vos 100 000 matins, 6h53. Merci d'être là avec nous autres aujourd'hui. On est là jusqu'à 9h. Fait beau, fait chaud, à part en Abitibi. Pour vrai, j'ai fait des météos pour l'Abitibi ce matin.
1: Là-dessus qu'on vous salue aussi. C'est pas chaud là-dessus.
0: On est
1: à 3-4 degrés
0: ce
1: matin.
0: Désolé, c'était à moins 4 ce matin en Abitibi quand on est arrivé. Là, c'était aux alentours de 1, mais il va faire 19 demain. Fait que ça va être très chaud en fin de semaine. On va en profiter. À Bruno Gervais, semaine dans les prochaines. Ça part ce soir, Canadien Hurricanes sur les ondes de TVA Sports. Ça va être très, très bon. Est-ce que le Canadien peut le faire? Causer une autre surprise et sortir les champions de la métropolitaine. On s'en parle dans les prochaines avec Bruno Gervais. Restez là.
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4: Bon jeudi, ici Louis-Philippe Arnoirel. On commence au hockey puisque la victoire de Montréal a remporté la première Coupe Walter de son histoire. La formation montréalaise a blanchi la charge d'Ottawa 4-0 hier lors du quatrième match de la finale de la Ligue professionnelle de hockey féminin. Elle a ainsi remporté la série 3-1. Le trophée Ilona Klaas, récompensant la joueuse la plus utile des séries, a été remis à Marie-Philippe Poulin. La capitaine a amassé 8 points, dont 6 aides pendant les séries. Le premier ministre Mark Carney a qualifié d'odieux et d'inacceptable le traitement réservé par Israël aux personnes se trouvant à bord d'une flottille en route pour Gaza. Le chef libéral a fait ses commentaires sur les réseaux sociaux hier. Selon des militants, 12 Canadiens figuraient parmi les personnes interpellées lorsque la marine israélienne a intercepté 41 bateaux participant à la flottille Global Somod. La ministre des Affaires étrangères, Anita Anand, a demandé à des responsables de convoquer l'ambassadeur israélien Ido Moed au sujet des mauvais traitements infligés à des civils. Par ailleurs, le Parlement européen a officiellement accueilli le Canada au sein de l'accord de financement et d'acquisition de matériel de défense connu sous le nom de SAFE. Ce pacte d'une valeur équivalente à 240 milliards de dollars permet aux pays membres d'accéder à des prêts à faible taux d'intérêt pour l'acquisition de matériel militaire. Le Canada est le seul pays non européen à y adhérer. Il s'inscrit dans le cadre d'une initiative plus vaste appelée « Réarmer l'Europe » visant à réduire la dépendance militaire du continent vis-à-vis des États-Unis. Et pour terminer, à la demande d'un groupe de personnalités, le Parti québécois et le Parti libéral se sont engagés respectivement hier à tenir un grand sommet sur l'itinérance d'ici juin 2027. Dans une lettre ouverte publiée par Le Devoir, les signataires appellent à mettre le cap sur l'itinérance zéro. C'est ce qui complète vos actualités Arsenal Média. Passez une bonne journée sur nos ondes.
5: Je vais laisser Claudine Douville commencer ce bulletin sportif.
6: La rondelle qui est en zone neutre. 3 secondes. Et voilà, c'est fait. La victoire de Montréal remporte la première Coupe Walter de son histoire.
5: Donc, la victoire hier qui met la main sur cette Coupe Walter en battant la charge d'Ottawa 4-0. On va écouter Marie-Philippe Poulin, là, les commentaires tout de suite après le match.
7: Ça fait tellement du bien, t'as pas idée. Les efforts qui se sont mis dans les dernières années. Le groupe qui s'est mis ensemble tout au long de l'année. On avait un but en tête. Ça n'a pas été facile, il y a eu des hauts, des bas. Mais les filles ont vraiment se montré aujourd'hui, puis tellement fière.
5: Les joueurs ont toutes raison de célébrer, mais pour la direction, ça va être pas mal occupé là, avec l'expansion qui arrive. Ouais. 4 équipes, ça va créer pas mal de problèmes et il va falloir préparer là, ce repêchage d'expansion-là. Donc, ben félicitations à la victoire pour cette belle victoire. Canadien de Montréal, ça commence ce soir, cette série de finale de l'Est contre les Hurricanes de la Caroline. Martin Saint-Louis n'était pas disponible hier, s'est absenté là, pour l'entraînement de son équipe, mais sera à son poste ce soir derrière le banc du Canadien. C'est donc Ken Hughes qui a pris la parole. On va l'écouter sur ce qu'il avait à dire là, sur cet affrontement contre les Hurricanes.
8: Je pense que ça fait quand même 2 séries qu'on est déjà... On était underdog. On n'est pas venu ici pour, comme Martin dit, avoir un participatory. On est ici pour essayer de gagner.
5: Martin, qu'est-ce qu'on va faire ce soir?
9: On va aller jouer au hockey.
5: Exactement, Martin, on va aller jouer au hockey. Sinon, ben ça se poursuit dans la Ligue nationale. Ben plutôt pas ça se poursuit. La série dans l'Ouest a commencé entre les Golden Knights et l'Avalanche. Ça se passait du côté du Colorado. Et l'Avalanche a perdu 4-2 contre les Golden Knights qui prennent les devants 1-0 dans cette série-là.
10: OK, merci, Bradley. Très hâte d'entendre Bruno Gervais sur le match de ce soir, les Hurricanes de la Caroline, le défi que ça représente pour le Canadien. Ouais. C'est drôle parce que dans différents médias, on fait le panel des experts et les prédictions. ESPN, il y en a 20 sur 22 qui ont dit les Hurricanes. Québécois, c'est comme 60-40 du côté de Bell Media, c'est à peu près la même affaire. C'est vraiment d'un côté comme de l'autre. Ça peut virer d'un bord comme de l'autre, cette série-là. Le Canadien est capable de le faire. Les Hurricanes Certains. Peuvent assurément battre le Canadien également. Ça dépend tellement d'affaires. Mais de quoi? Ça, c'est Bruno Gervais qui va nous dire ça. Dreams, voici Cranberries. Et restez là parce qu'à 7h40 ce matin, c'est la chronique techno de François Charron. Et très hâte d'avoir François avec nous autres. Très hâte de le retrouver, François Charron, dans sa chronique techno. FrançoisCharron.com pour prendre de l'avance. Toutes les nouvelles sont déjà là-dessus. Cranberries, tout de suite. 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
2: Pour la Game de ce matin, de RDS, c'est Bruno Gervais. Salut Bruno.
3: Hey, bon matin la gang.
2: Comment tu vas?
3: Moi, ça va super bien, toi?
2: Ça va super bien. Bravo à la victoire hier. Belle victoire de la Coupe Walter. Faut saluer le travail des filles, vraiment. Et de Marie-Philippe Poulin, qui a encore une fois été exceptionnel. Puis, c'est le fun. C'est un beau produit que vous avez RDS pour ça.
3: Ben oui. Puis, hey, ça a été une belle série finale. Ça faisait 2 ans que la victoire se faisait balayer. Il y a eu tous les scénarios de finir premier, de choisir son adversaire, de se faire balayer dans le passé. Puis là, d'aller chercher cette victoire-là sur la route. C'était le fun de voir. Puis, tu sais, pour la Ligue, après ça, ce qui t'en vient, c'est intéressant. Fait que là, t'as la victoire.
2: L'expansion.
3: C'est le fun pour Montréal, mais les expansions qui s'en viennent, la façon qu'ils vont structurer ça. Puis, tu sais, il y a beaucoup de gens qui me posent la question. Comment ils vont faire pour qu'il y ait 4 nouvelles équipes, tu sais, le produit, ça va
2: être. J'ai hâte de voir le calibre, pour vrai.
3: Mais il y a un travail à faire dans cette direction-là. Si tu le fais jamais, tu peux pas ouvrir les valves.
2: C'est sûr.
3: Fait que, peut-être que oui, les premières années, ça va être un défi, mais la Ligue, puis le soutien qu'il y a derrière ça, puis on le voit. Quand le Rocket jouait en même temps que le Canadien, c'était les pires foules du Rocket. Parce que c'était les mêmes partisans. La victoire a joué en même temps que le Rocket, ça n'a pas affecté leur foule parce qu'il y a des gens, il y a beaucoup de gens qui sont derrière la victoire, qui suivent la victoire. Puis il y en a que c'est uniquement la victoire. C'est un peu moins le sport en entier. C'est la victoire. Il y a tellement de jeunes filles qui maintenant regardent ça et se disent « Hey, je veux l'essayer, je vais trouver mon chemin. » Mais ces filles-là, ont 9, 10, 11 ans. Fait que ça va prendre quelques années avant qu'ils arrivent dans la Ligue. Mais il faut que tu fasses le travail de pionnier, de pionnière. C'est ce qui se passe.
2: Oui, absolument. Puis ils l'ont fait dans une belle fenêtre, dans la mesure où le Canadien ne jouait pas hier. Parce que là, tous les yeux sont rivés sur la série à Montréal-Caroline. Puis là, il y a bien du monde qui sortent la stat. On a affronté la Caroline 3 fois cette saison. On les a battus 3 fois. Ça vaut quoi, ça, rendu en série?
3: Zéro. Elle m'a dit, mettons, là, moi, j'ai vécu de quoi au niveau junior où, tu sais, il y a les échanges, il y a les périodes d'échange, puis moi, j'étais avec Batters, puis on avait joué contre Marc-André Fleury, le Cap-Breton, puis eux avaient fait l'échange slingshot, qui a changé les règlements au niveau junior, mais tout ça pour dire qu'ils s'étaient pacté une équipe parce qu'ils avaient reçu un trio complet d'une autre équipe avec le meilleur défenseur, puis, tu sais, c'était une équipe là, qui s'en allait à la guerre. Ils nous ont battu 11-2 dans le dernier match. Oh. On était premiers, nous, au Canada, mais ils nous ont battu 11-2 avec cette équipe-là, juste avant qu'on rentre en série éliminatoire. Puis on les a pognés en série. On les a sortis en 5. Ça veut tellement rien dire. Puis dans la préparation, oui, peut-être que ça peut donner un peu de confiance aux gars qui ont été en Caroline puis qui ont eu la victoire. Tu te dis, on est capable, mais il n'y a aucun lien avec ce qui va se passer. Ça commence à zéro. Puis la différence entre la saison régulière et les séries éliminatoires, c'est que l'adversaire stationne l'autobus, prend le temps de faire les ajustements. C'est ça la différence, puis ça va amener une guerre d'ajustement pour ça.
2: Tu sais, je regarde les deux équipes, puis les Hurricanes de Caroline versus qui on a affronté déjà. Tu sais, les Hurricanes, c'est une bonne équipe, visiblement. Là, ils ont gagné leur division, il n'y a pas à sortir de là. Mais position par position, le Canadien peut gagner à certains endroits. Moi, tu me donnes le choix entre Sebastian Aho et Nick Suzuki. Je pense que je prends Nick Suzuki, là.
3: Bien, si tu fais le portrait global de talent, surtout dans la direction où ça va, moi, à toutes les positions, le Canadien a une avance. Même la brigade défensive prend le premier trio. Mais c'est vraiment le concept collectif. Parce que quand tu parles de la brigade défensive, exemple des Hurricanes, mais tu sais, tu as un Chatfield qui joue du bon hockey.
2: Mais
3: c'est un gars que je pense que si tu sors de ce programme-là, mettons, c'est différent. Il y a un gros élément collectif. Pourquoi il y a beaucoup qui revient à Rob Brind'Amour dans tout ça? Mais c'est collectivement dans leur style de jeu, dans le rythme qu'ils ont, qui sont vraiment, vraiment menaçants. Puis c'est ça qui va forcer le Canadien à devoir exécuter ou s'ajuster à tout ça.
2: Tu sais, les succès du Canadien passent beaucoup par Jakub Dobesch, qui a été excellent à plusieurs moments dans la série contre le Lightning, contre les Sabres. Les Hurricanes ont un bon gardien de but aussi, mais cette saison, ça a été la même chose. Ça a été en dentiste. On a vu beaucoup Brandon Bossy, on a vu Anderson. Ça n'a pas été ça, puis Anderson est solide. Ça va être quoi le rôle des gardiens de but dans la finalité de la patente, tu penses, quand on va trouver le gagnant de cette série-là?
3: Ben, c'est sûr que ça va être gros comme rôle. C'est immense. Puis c'est mon point d'interrogation parce que je comprends, si tu regardes ça à tête froide, que tu n'es pas un partisan, que tu vois une des deux équipes qui a fini au deuxième rang de la Ligue nationale, qui a eu le droit du repos, que tout va bien, qui ont un gardien qui goal sur la tête parce qu'il était excellent dans les deux premières rondes. Tu vas pencher de ce côté-là. Mais moi, le point d'interrogation, le facteur X, c'est ça. C'est Freddie Anderson. Parce que Freddie Anderson, dans les dernières runs de séries éliminatoires, il est tout le temps arrivé à un moment où il a cassé, où il s'est blessé. Cette année, il y a eu des moments quand Caroline, ce que tu entendais, c'est qu'il essayait de se débarrasser d'Anderson. Il était rendu troisième dans l'organigramme. À certains moments, ça fonctionnait pas. Les blessures encore, les performances. Fait, il était à deux, trois tirs là, qu'il y a un point d'interrogation puis que le monde se dise « Oh non, pas encore ». C'est ça que j'ai hâte de voir dans cette série-là.
4: Puis dirais-tu même, Bruno, que le gardien des Hurricanes n'a pas vraiment été testé? Puis contre l'attaque du Canadien de Montréal, ça va être un vrai gros test, ça.
3: Bien, il a été testé d'une façon, parce qu'il y a eu de la pression, il y a eu des tirs, il y a eu des moments clés dans les matchs qu'ils ont gagnés où il a fait des gros arrêts.
2: Ouais.
3: Mais il n'a pas frappé. Tu sais, le Canadien, la réputation qu'ils ont, là, puis tu parles à des entraîneurs, tu parles à des gens au deuxième étage dans les équipes dans la Ligue, c'est qu'ils ont quatre ou cinq francs-tireurs qui vont battre le gardien quand le gardien le regarde dans les yeux. Puis il dit, il n'y a pas d'équipe qui a ça. Eux autres, c'est une équipe, ils ne veulent pas tirer, ils attendent le bon moment parce qu'ils savent que le gars, quand il va arriver, il va lever la petite patte, puis il va décider de tirer. Il est capable de battre le gardien d'un tir. C'est des francs-tireurs, c'est des marqueurs, ils ont la touche, l'exécution autour du filet. Ben, il dit ça, là, ça te rend fou parce que tu penses que tu fais tout parfait, puis d'un coup, il y a une fraction de seconde que, whoop, le gars, il a le temps de tirer, boum. C'est dans le fond de ton filet. Fait que ça, c'est ce que la réputation du Canadien. Ça, c'est que le Canadien a de différent qu'Ottawa, que Philadelphie. Puis que là, ça l'augmente là, en termes de position pour les Hurricanes.
2: On se rappelle comment le Canadien est sorti la première contre Buffalo après le match 7 contre Tampa. On sort d'un autre match 7. Faut-tu s'en attendre à un autre comme ça, un autre plate, mettons?
3: Ben, ça, tu sais, à chaque fois, là, je sais qu'il y a bien du monde qui essaie de. Ah, quand t'arrives d'une série, là, qui disent, ben, eux autres, le Canadien va rouler, fait qu'ils ont l'avantage pour le premier match, les autres sont rouillés. Il y en a qui disent, c'est le contraire. C'est selon le groupe, ça va être différent. Tous les scénarios sont possibles. C'est ça qui est le fun, parce que quand il va y avoir le clash, ben là, tu vas voir ce que Brad Amour essaie de faire pour ce qui est des match-ups, l'échec avant, les petits ajustements. Là, tu sais, t'as eu une ou deux journées pour en parler. Tu sais ce qui s'en vient. Comment tu as eu du succès en saison régulière contre les Hurricanes? D'après moi, le Canadien va prendre ce chemin-là. Mais ça se peut très bien que les Hurricanes arrivent et qu'il y ait deux, trois ajustements là-dedans. Fait que ce clash-là qui, rapidement, tu dois être aux aguets puis t'ajuster dans tout ça, ça va être important. Non, je m'attends pas à ce que le Canadien soit plate, mais je m'attends... Tu sais, moi, je l'avais vécu une pause de presque deux semaines entre la saison régulière et la première ronde des séries.
2: Hey boy.
3: Puis au niveau junior, avec un bail qu'on avait eu, notre entraîneur avait fait une belle préparation. Puis c'est un peu ça, c'est la rouille que le monde parle, ah, t'sais, l'exécution, etc. C'était pas ça pantoute. On avait de la bave qui coulait sur le bord des lèvres. T'as tellement hâte que ça part.
2: C'est
3: que
2: sûr.
3: Les 10 premières minutes, c'est des 30-35 secondes, c'est dans le tapis. Puis tu sais, l'adversaire avait pas de chat à rondelle. On venait 4-0 après une période. Tu sais, fait que c'était un peu, tu sables, ça l'explose. Pour le Canadien, je pense que ça va être comment tempérer la tempête qu'il va avoir là, parce qu'il va avoir de l'énergie. Les Hurricanes, c'est une équipe qui lance la rondelle en fond du territoire, qui ont un échec avant, qui base tout autour de ça. Fait que si t'es prêt à ça, si Daubech peut aider, si les gars exécutent, puis tu sors la rondelle, tout d'un coup, tu vas te sentir dans le match. Si tu perds des batailles, puis l'échec avant est efficace des Hurricanes, les 10 premières minutes vont être une tempête.
2: Oui, puis ça va être très bon à suivre ce soir. Bruno, merci de ton temps. Veux-tu t'avancer juste rapidement avec une prédiction avant de partir?
3: Bien, moi, la prédiction que j'ai faite, j'étais là ailleurs à RDS, fallait la donner. Et je me suis dit, tu sais, une expression que j'ai entendue souvent, jamais 2 sans 3. Fait que j'ai pris le Canadien en 7, un 7 sur la route, pourquoi pas? Je sais que tout le monde reste loin de ce scénario-là parce qu'il dit ça se peut pas. Ben, regarde, moi, j'y vais au Canadien en 7.
2: 21 matchs après cette série-là, si c'est ça, ça va être beaucoup. C'est le quart d'une saison régulière. Bruno, merci de ton temps. Bonne journée, bon match.
3: Hey, bonne journée, bye-bye.
2: Salut, 7h16 minutes. Notre Coupe Stanley. À nous, c'est David Jalbert qui nous la chante. Et c'est la nouvelle version modifiée en plus. Parce que là, il s'est passé des affaires.
4: Oui.
2: Fait qu'on l'écoute. Le meilleur de la musique, c'est où?
5: De l'histoire et ils battent un record du sport professionnel. Ils battent le record des Yankees de New York. C'est chose certaine. Le Canadien qui remporte sa 24e Coupe Stanley de son histoire.

0: Quelque chose qui semblait impossible en milieu d'année et probablement finalement peut-être plus proche qu'on pense.
1: Peut-être.
0: Peut-être, tu sais, je regardais Colorado-Vegas hier, moi, ça va être de la job rendu en finale de la Coupe si on se rend là. Mais écoute, tout le monde peut battre tout le monde.
1: Tout le monde peut battre tout le monde, une blessure qui arrive, le chemin chauffe, le chemin continue de s'ouvrir puis tout ça.
0: Il peut en arriver des affaires.
1: Il y a des odeurs de 93. Sans dire que c'est exactement la même affaire, mais on dirait qu'il se passe quelque chose avec cette équipe-là qui est pas capable.
0: Pas un gros club en 93 non plus.
1: Ben non, puis tu sais, il est arrivé ce qui est arrivé, là, 11 victoires en prolongation, ils ont pas perdu. Tu sais, il y avait une magie un peu qui s'est installée.
0: C'était une bonne équipe, mais j'ai...
1: On dirait qu'il s'installe quelque chose de même. Je veux pas parler de Coupe Stanley puis tout le kit, mais... Il se passe quelque chose de spécial, mettons, avec Montréal.
0: Y croyez-vous, mettons? 1-855-407-2346. Avez-vous l'impression que ça se peut? J'ai bien, bien hâte de vous lire là-dessus. Hey, dans les prochaines minutes, quand une compagnie aérienne perd vos bagages, qu'est-ce qui se passe? C'est de la faute à qui? C'est de la faute à la compagnie? C'est de la faute de l'aéroport? C'est de la faute à qui? On a trouvé le coupable. On a trouvé c'est qui le maudit qui n'aurait pas de perte de nos valises. Ouais. Je vous raconte ça dans les prochaines. Restez là, dans vos 100 000 matins.
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1: Demain matin, 7h07 dans les 100 000 matins, ne manquez pas la chronique La Game, une présentation de Rivard, équipe immobilière chez Remax Elite. 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
6: Bonjour, bon début de journée. Ici Claude Marquis. Voici vos actualités. Le Centre de recherche et d'innovation sur la canneberge a inauguré hier un nouveau laboratoire de biologie moléculaire à Notre-Dame-de-Lourdes afin de soutenir le développement de l'industrie québécoise de la canneberge. Ce nouvel espace permettra d'accroître les capacités de recherche du centre et d'accompagner davantage les producteurs dans le développement de pratiques innovantes et durables. Rappelons que le Québec est le plus important producteur de canneberge biologique au monde. Le gouvernement du Québec et Hydro-Québec investissent près de 350 millions de dollars pour améliorer l'efficacité énergétique des logements. Cette aide financière bonifiée vise notamment l'installation de thermopompes dans les immeubles admissibles afin de réduire les coûts d'électricité des locataires. Québec estime que ces appareils pourraient permettre des économies annuelles d'environ 250 dollars par logement. Le magazine Protégez-vous a dévoilé son palmarès 2026 des villes où il fait bon vivre au Québec. Parmi les 113 municipalités analysées, Victoriaville se classe au 59e rang, tandis que Thetford Mines arrive en 82e position. Les critères évalués touchent notamment l'économie, le logement, la santé et l'accès aux services. La ville de Québec domine le classement général. Et le gouvernement du Québec annonce plus de 547 000 $ en aide financière pour les clubs de VTT de la Chaudière-Appalaches et du Centre du Québec. Ces sommes permettront d'améliorer la sécurité, l'entretien des sentiers et l'achat d'équipements. C'est ce qui complète vos informations. 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

0: Une super belle section rattrapage, exprès pour ça. Bonne journée.
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3: Combien vous pensez que c'est perdu, égaré ou vraiment genre perdu la trace de bagage en 2024? Je vais vous donner le chiffre. Il y a deux ans, on a le chiffre d'il y a deux ans, vous allez tomber en bas de votre siège d'avion. Je vous le dis, là.
0: Ça, c'est tombé de haut.
3: C'est complètement fou. Bedroom Posters avec Good Charlotte. Voici Yellow Card qui nous chante ça. Très heureux de vous les présenter. Le meilleur de la musique, c'est haut.

0: Pour vrai, là, des fois, quand on part en voyage, la seule chose que t'espères avant d'avoir du fun là-bas, c'est de pas perdre ta valise. Pour vrai, tu pars, j'espère qu'on perdra pas ma valise, j'espère qu'on perdra pas ma valise. Et là, tous les trucs sont bons pour pas perdre vos valises. Moi, j'ai mis des air tags dans les notes. Quand on part en vacances, je suis capable de suivre. Fait que là, mettons, je suis dans l'avion, puis là, j'avoue se promener sur le tarmac. Je fais bon, OK, good, dans l'avion, là, j'avoue s'en venir. Je regarde par le hublot. Je vois, OK, c'est sa note, la verte, là, il l'a mis dans le saut à bagage. Ouais! Elle dans le saut à bagage!
1: Mais qu'est-ce qui arrive maintenant si tu décolles puis l'avion part puis là tu vois encore tes valises sur le tarmac?
0: Tu trouves un.
1: Fait que tu dis j'ai dépensé des AirTags pour rien.
0: Ça semblait ça. Mais là tu te vois t'éloigner de tes AirTags. C'est ça qui arrive. Selon Citeur, fournisseur de services de communication informatique et d'aéronautique, en 2024, à la grandeur de la planète, il aurait été perdu, envoyé vers la mauvaise destination ou retardé 33,4%.

0: 4 millions de bagages.
1: Wow!
0: Ça représente 6,3 bagages par millier de passagers, soit 3 fois moins qu'en 2007. On l'a réduit 3 fois.
2: Quand même, au moins.
0: 33 millions, c'est encore beaucoup. Moi, j'ai déjà arrivé à l'Arizona, pas de bâton de golf. Puis mes bâtons de golf, c'était à Vegas. Puis moi, j'étais en Arizona. Là, je disais à madame, fait comment qu'on s'arrange? Elle dit, ben c'est ça, là, on va vous les faire envoyer là, par voie express, allez les avoir ce soir. Genre, parfait, fait que vous allez venir me porter au condo où je reste à 50 minutes d'ici.
2: Ouais.
0: Elle fait, non, vous venez les chercher. Qui est super. Il est 11h le matin, je fais quoi? M'en vais au condo, je regarde le mur, je viens chercher à soir, je m'en loue pour la partie d'aujourd'hui. Vous pouvez vous en louer? Oui, je vais m'en louer. Pas de problème, madame, je vais m'en louer. Ce qu'on essaie de comprendre aujourd'hui, c'est comment on en arrive à avoir autant de bagages perdus. Puis c'est l'Organisation mondiale des compagnies aériennes qui lève la main. Là, ils disent là, à SAFA. Nous autres, on s'est actualisés. Là. Les compagnies de bagages, les compagnies aériennes, comme mettons Air Canada, Transat, peu importe, eux ont un suivi de bagages. Fait qu'eux, dans le fond, là, ils ont ton tag, ils te scannent, ils savent qu'ils rentrent. Là, Air Canada, c'est vraiment bien fait aujourd'hui, là, même si c'est par le passé, c'était pas parfait. Dès que ton bagage est scanné, tu reçois une notification. Votre bagage a été scanné. Dès que ton bagage est embarqué dans l'avion, votre bagage vient d'être embarqué dans l'avion, tu reçois la notification. Ça, c'est sécurisant, puis ça a changé beaucoup de choses dans la dynamique là-bas directement chez Air Canada. Sauf que ce qu'on dit, c'est que la faute revient vraiment aux aéroports. Et c'était une conférence qui avait lieu récemment, justement, avec toutes les compagnies aériennes, puis on parlait de logistique aéroportuaire. Il y a encore trop, en 2026, de processus de manutention au sol qui s'appuie toujours sur des systèmes hors ligne, des entrées faites à la main, puis des informations à retardement. Fait que les retards, souvent, c'est qu'il y a encore de gros aéroports, là. Il y a une partie d'LAX à Los Angeles qui est pas informatisée, peux-tu croire? L'aéroport de Boston, il y a une partie de l'aéroport de Boston qui est pas informatisée. C'est encore, j'ai reçu une valise brune qui s'en va en Indiana. Valise brune, Indiana. Check. Puis il n'y a rien d'informatisé. Fait que eux, ce qu'ils disent, l'Organisation des compagnies aériennes, l'Organisation mondiale des compagnies aériennes, c'est est-ce qu'on peut se doter au minimum d'une marche à suivre internationale? Qui ferait en sorte qu'on serait capable de dire dans un claquement de doigts, OK, ton bagage, il est là, il s'est passé telle affaire, puis après ça, de corriger les affaires. Puis je suis tombé sur un palmarès. Savez-vous quel aéroport en Amérique du Nord vous redonne vos bagages le plus lentement?
2: Je vais dire Pierre-Éliott Trudeau.
0: Pierre-Éliott Trudeau arrive deuxième. C'est Pearson à Toronto qui arrive premier. Les aéroports canadiens font vraiment pas bonne figure. YUL, Pierre-Éliott Trudeau, en Amérique du Nord. C'est le deuxième aéroport qui te redonne tes valises le plus rapidement. Puis c'est une poussette prévotorienne le lendemain. Pour vrai. Hey, là, on vient de vacances à un moment donné. On a la poussette avec les enfants puis tout. Fait que la poussette, tu peux l'amener jusqu'à la porte, la plier, ta donne. Quand tu sors, elle est posée à être à la porte. Fait que tu descends. Fait que nous autres, on sort l'avion, la poussette n'est pas là. Je dis au monsieur, excusez-moi, on avait une poussette, on l'a embarquée ici. Est-ce qu'on la récupère ici? Il dit non, il n'y a rien qui sort ici. Elle va être au carrousel à bagages dans leur dimension. J'étais sûr, là, parce que là, j'ai mes deux enfants, faut que je marche avec jusque-là. Là.
2: Oui.
0: Oh non, c'est vraiment hors dimension. On arrive hors dimension, 20, 30, 40, 50 minutes, voilà. Pas de poussette. On dit, bonjour monsieur, parce que j'attends ma poussette. Ah, les poussettes sont pas ici, elles sont à la porte en haut. On vient de passer les douanes, on vient de passer tout ça. Là. OK, on va vous la faire descendre. C'est le fun. C'est ouais. Chapeau. Fait que tu sais, ça, c'est pas informatisé. Ça doit d'être informatisé.
2: Ou c'est informatisé, c'est les gens de sa clique qui ont fait.
0: C'est la même gang.
2: La même
0: le pain est bleu.
2: Efficace. Ouais.
0: On sait elle est où,
2: ouais.
0: Mais on peut pas la chercher.
2: C'est de la belle grande efficacité.
0: J'aimerais ça acheter de quoi dans un commerce québécois. Il est là. Good, ouais, parfait, pain est bleu. La page est belle. Je peux-tu l'acheter directement là? Non. Fait que c'est les pages jaunes, mais genre sur Internet.
2: Je vais immatriculer mon véhicule. Ouais, mais faites-le par sa clique. Ouais, mais ça marche pas, sa clique. Ben, vous déplacez-vous en succursale. Ouais, mais ils ont fermé la succursale. Vous savez que je vais en voir. Ben, faites 250 km. Ouais, mais mon char est pas plaqué. Ça tourne en rond.
0: Un peu. Ça fait du bien, ces segments-là. Quand il y a un baby, voici Smash Mouth dans vos 100 000 matins, vous écoutez. 100 000 matins à haut.

0: 9 of you, baby, 7h39 minutes dans les prochaines. François Charron, sa chronique techno, des applications pour avoir des livres gratuits. Ça, c'est vraiment le fun. Et télétravail, une webcam et un haut-parleur pour une image de pro. Tu sais, des fois, là, dans ton Zoom de job, dans ton meeting, il y a tout le temps quelqu'un comme tu fais comme, coudon, sa caméra, c'est un compact pressario, son ordi, avec pas de caméra. Ou c'est la petite caméra en boule, là, la Logitech, là, avec
1: les gars.
0: La Logitech qui était sur un triangle en mousse, là, que tu mettais sur ton ordi. Tu fais comme, voyons, Colin, Marie-Paul, veux-tu mettre guerrier dans une caméra, on te voit pas. Puis Jean, on le sait que t'es pas Hawaii, enlève ton décor de palmier, s'il vous plaît. Ça dure 40 minutes, on fait ça après Summer 12 to 12, ça s'en vient tout de suite dans vos 100 000 le matin.
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0: Salut François!
1: Hello!
0: Comment ça va?
1: Vraiment bien.
0: Des applications pour avoir des livres gratuits. T'sais, nous, ici, à côté du bureau, à la radio, où on est une grosse boîte communautaire, les monsieur, madame laissent les livres qui ont fini de lire dans la boîte, t'arrives, trouves le panneau, prends un livre, t'en vas chez vous.
1: Bon, c'est pas génial, ça.
0: C'est pas au goût de Joe. Mettons que c'est pas les livres derniers écrits, mais quand même, c'est un peu dans ce style-là.
1: Oui, écoute, j'ai demandé à ma gang, on va faire. Là, l'été s'en vient, ouais. On va recommencer à avoir envie de lire un livre.
0: Ouais.
1: J'ai redécouvert, moi, dans la dernière année, le plaisir de lire avec ma liseuse. J'avais abandonné la liseuse, j'étais retourné au papier. Puis là, en vacances, j'arrivais pour sacrer plein de gros livres pesants dans ma valise. C'est pas vrai que je vais avoir un extra bagage pour des livres alors que j'ai une liseuse. Là. Fait que j'ai remis des livres là-dedans et en vacances, je fais comme, ah, c'est le fun. Ça pèse rien.
0: Ouais, vraiment.
1: À l'œil, pour ceux qui ont jamais lu avec une liseuse et qui dit au moins le papier, à l'œil c'est pareil, hein, c'est de l'encre électronique, c'est doux, c'est pas comme avoir une tablette ou un iPad là, qui t'éclaire la face, comprends-tu, que t'as l'œil qui est fatigué comme quand tu regardes un écran. Ben, je m'en l'air, ma gang, on va faire la liste de tous les contenus qu'on peut avoir gratuitement pour mettre dans nos liseuses. Tu sais, les bonnes vieilles bibliothèques, là, il y en a partout. Ben, vos bibliothèques, à la fois municipales ou même nationales, ils ont ça, Internet, là, sont arrivés dans le 20e siècle, gang. On peut emprunter des livres électroniques à partir de chez nous. Donc, on peut lire sans devoir sortir de l'argent. Il y a donc la fameuse Bibliothèque nationale. Puis là, écoute, c'est un dossier que je vous invite à venir lire, là. Il est long, ça donne bien. C'est pour les tripeux de lecture.
0: C'est le fun.
1: Parce que t'as le fameux Bank qui est là avec une quantité phénoménale d'affaires. Il y a même des revues, il y a des journaux, t'as des magazines, du stock en quantité industrielle. T'as la Bibliothèque des Amériques, tu peux emprunter jusqu'à 4 livres. Tu as Kobo, qui est une des deux compagnies qui vendent des tablettes. Mais si tu dis, moi, je veux pas acheter une machine, là, je veux juste lire des livres, tu as l'application Kobo que tu peux mettre dans ton iPhone ou encore dans ton appareil Android. Et là, ça va te permettre d'acheter des livres. Soit tu vas pouvoir en emprunter, là, mais tu vas pouvoir acheter des livres à 6$, à 10$. Donc, c'est vraiment un monde à découvrir, le livre numérique. Et on vous a prévu un gros, gros dossier. Vous avez tous les liens pour aller vous inscrire, vous abonner. Ça va vous prendre votre carte de bibliothèque. Sans vous déplacer, grâce à votre carte de bibliothèque, vous allez pouvoir emprunter des livres à partir de chez vous puis les lire dans votre machine. Puis pour les machines, on fait un dossier où on vous démêle. Il y en a deux. Hein. Il y a la Kindle. Ça, c'est Amazon.
0: Ouais.
1: Il y a Kobo. Moi, je dirais, vite fait, là, tournez-vous vers la Kobo, elle est plus démocratique. Tu es capable d'emprunter plus d'affaires puis l'utiliser un peu plus que la... Tu sais, c'est logique, là. Amazon, il essaye de tracer leur affaire d'Amazon, comprends-tu? Mais... C'est étonnant, parce qu'il y a bien des avantages d'être dans la toile d'araignée d'Amazon. Fait que venez regarder, faire votre magasinage, mais peut-être vous mettre dans vos dépenses d'acheter une liseuse électronique, puis après ça, t'empruntes des livres.
0: D'accord? Ben oui.
1: Ton budget lecture vient de s'effondrer.
0: C'est vraiment hot. Pour les gens en télétravail qui sont tout le temps en meeting à longueur de journée et qu'on demande à ce que la caméra soit ouverte pour s'assurer que tu sois pas en train de faire d'autres choses, il y a tout le temps quelqu'un dans la gang qui a une vieille Logitech, c'est un triangle en mousse. Là, t'as une webcam et un haut-parleur pour une image de pro.
1: Bon, et là, on va s'équiper, là, gang. Là. Je veux dire, ça va durer jusqu'à la fin des temps, le télétravail. Là. T'sais, pis, télétravail entre nous autres, c'est pas si tant pire, mais de plus en plus, là, maintenant, on a à parler avec le monde extérieur.
0: Ouais.
1: On jase avec des clients. Ta compagnie à la ticoune, là, quand t'es équipé tout croche. Il y a deux gadgets qu'on a testés. Une compagnie qui s'appelle Anker. Ils font vraiment des bons produits. Petite webcam que tu rajoutes sur ton ordinateur qui va te donner une image vraiment crisp. Et ce que j'aime, c'est qu'on peut ajuster l'angle. Tu sais, des fois, tu veux pas voir la bibliothèque puis le panier du chien à terre, là. Hein? Tu veux resserrer un peu, tu es capable d'ajuster l'angle. Le son est bon parce qu'on travaille, entre autres, avec l'intelligence artificielle pour faire un meilleur son. 79$ la webcam. Vous allez avoir autofocus puis tout. Pour vrai, là, pour pas avoir l'air d'un petit clin, là, c'est vraiment extraordinaire comme truc. Puis, l'autre affaire à vous acheter, je capote sur ce gadget-là. Tu sais, quand tu vas dans des belles grosses salles de conférences, ils ont souvent, moi j'appelle ça la tortue, là, tu sais, l'affaire dans le milieu de la pièce qui fait que on peut faire un zoom ou un appel téléphonique avec quelqu'un, puis on parle tout le monde en 360 degrés autour de la table, puis le son est bon, puis t'entends l'autre. Ça coûte des milliers de dollars, ces affaires-là.
0: Ah, c'est le fun.
1: Oui, c'est le fun, mais c'est des milliers de dollars, c'est moins le fun.
0: Non, je sais, mais mais quand t'as le petit gadget puis tu peux sauver de l'argent en faisant ça, c'est merveilleux. Là.
1: Mais là, on en a trouvé un, on en a essayé un à 89$.
0: Imagine.
1: Là, je l'ai fait venir, je fais, ça va sonner comme de la boîte, comprends-tu? Pantoute, je sais pas ce qu'ils ont fait, ce qu'ils ont mis là-dedans. C'est un petit haut-parleur, genre un peu circuit. C'est pas un carré, c'est pas un rond. Là. Tu mets ça dans le milieu de la pièce, puis bingo. Okay. Tu vas entendre les autres, tu vas jaser. Le son est super bon. Le son est aussi bon à 89$ que des affaires que j'ai vues à quelques milliers de dollars.
0: Wow.
1: Votre petite PME, là, c'est vraiment un gadget vraiment trippant à avoir si vous avez. Vous êtes plusieurs personnes à vouloir jaser. Même les appels de famille. Ça, on fait les appels sur main libre. Hein. On est rendu même en gang. Ben, tu mets ça dans la cuisine, là, puis les enfants, on parle à grand-maman, puis on parle en main libre. C'est vraiment un beau gadget, puis ça sonne super bien.
0: Ah, c'est le fun, ça. Merci pour la suggestion. Puis terminons avec ça pour les gens qui veulent apprendre à protéger leurs données. Tes formations en ligne sont toujours disponibles sur académie.françoischaron.com.
1: Absolument. Donc, vous allez sur françoischaron.com. En première page, il y a un piton Académie, des cours pour protéger vos appareils, gérer vos mots de passe et comprendre les fameuses eSIM pour partir en vacances puis pour vous ruiner avec Internet.
0: Ouais, fait qu'on fait ça avec beaucoup d'intérêt, François. Bon week-end, on se revoit la semaine prochaine.
1: Bye bye.
0: Salut, c'était François Charon du françoischaron.com. OK, dans les prochaines, professionnellement, là, à partir. Ah, oh, on a Jean Leloup avant.
2: Ouais, on va le faire.
0: On va vous raconter ça après.
2: All right.
0: Bon, ben, Jean Leloup, Isabelle, dans vos 100 000 matins en haut.

0: Jean-Louis avec Isabelle Lambeau à 100 000 matins, 7h57. À quel âge, professionnellement, on peut tout recommencer? Jusqu'à quel âge? Ça a été déterminé comme semi. Il y a comme un âge barrière ou pas, c'est ça. Oublie ça. Mais il y a comme un âge, professionnellement, t'as le droit de faire. Hey, moi, j'essaye d'autres choses. Puis Fred, je l'annonce en primeur, t'es trop vieux. Si jusqu'à 9h avec nous autres dans vos 100 000 matins, restez là. Si t'avais dit de venir dompteur de Lyon,
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4: Bon jeudi, ici Louis-Philippe Arnoirel. On commence au hockey puisque la victoire de Montréal a remporté la première Coupe Walter de son histoire. La formation montréalaise a blanchi la charge d'Ottawa 4-0 hier lors du quatrième match de la finale de la Ligue professionnelle de hockey féminin. Elle a ainsi remporté la série 3-1. Le trophée Ilona Klaus, récompensant la joueuse la plus utile des séries, a été remis à Marie-Philippe Poulin. La capitaine a amassé 8 points, dont 6 aides pendant les séries. Le premier ministre Mark Carney a qualifié d'odieux et d'inacceptable le traitement réservé par Israël aux personnes se trouvant à bord d'une flottille en route pour Gaza. Le chef libéral a fait ses commentaires sur les réseaux sociaux hier. Selon des militants, 12 Canadiens figuraient parmi les personnes interpellées lorsque la marine israélienne a intercepté 41 bateaux participant à la flottille Global Somod. La ministre des Affaires étrangères, Anita Anand, a demandé à des responsables de convoquer l'ambassadeur israélien Ido Moed au sujet des mauvais traitements infligés à des civils. Par ailleurs, le Parlement européen a officiellement accueilli le Canada au sein de l'accord de financement et d'acquisition de matériel de défense connu sous le nom de SAFE. Ce pacte d'une valeur équivalente à 240 milliards de dollars permet aux pays membres d'accéder à des prêts à faible taux d'intérêt pour l'acquisition de matériel militaire. Le Canada est le seul pays non européen à y adhérer. Il s'inscrit dans le cadre d'une initiative plus vaste appelée « Réarmer l'Europe » visant à réduire la dépendance militaire du continent vis-à-vis des États-Unis. Et pour terminer, à la demande d'un groupe de personnalités, le Parti québécois et le Parti libéral se sont engagés respectivement hier à tenir un grand sommet sur l'itinérance d'ici juin 2027. Dans une lettre ouverte publiée par Le Devoir, les signataires appellent à mettre le cap sur l'itinérance zéro. C'est ce qui complète vos actualités Arsenal Média. Passez une bonne journée sur nos ondes.
5: Je vais laisser Claudine Douville commencer ce bulletin sportif. Effectivement, la victoire hier, gagnée 4-0 contre la charge d'Ottawa. Toute une performance de Marie-Philippe Poulin, Abby Rock, qui a joué tout un match avec deux buts. Et le mur de Charlevoix, la muraille de Charlevoix, Anne-Renée Desbiens, qui a eu le blanchage. Donc, belle victoire pour la victoire. On va écouter ce que Marie-Philippe Poulin avait à dire après le match.
6: Ça fait tellement du bien, t'as pas idée. Les efforts que se sont mis dans les dernières années. Le groupe qui s'est mis ensemble tout au long de l'année. On avait un but en tête. Ça n'a pas été facile. Il y a eu des hauts, des bas. Mais les filles ont vraiment se montré aujourd'hui. Puis, ah, tellement fière.
5: D'ailleurs, Marie-Philippe Poulin a reçu le Conn Smythe. Là, je le mets entre guillemets le trophée de la joueuse la plus utile pour les séries éliminatoires dans la LPHF. Mais là, le travail commence pour l'équipe de direction parce qu'avec une expansion de 4 équipes, ils vont avoir de la job pas mal pour préparer le prochain repêchage. Espérons que ça ait inspiré l'autre équipe montréalaise qui commence ce soir sa série finale. C'est le Canadien de Montréal, bien sûr. Là, on attend ça depuis quelques jours. Donc, on est du côté de la Caroline, le Canadien qui commence sa série contre les Hurricanes. Martin Saint-Louis n'était pas à l'entraînement hier du Stade pour des raisons personnelles, mais on a appris quand même qu'il va être derrière le banc ce soir. Kent Hughes s'est adressé aux médias hier.
7: Je pense que ça fait quand même deux séries qu'on est déjà... On était underdog. On n'est pas venu ici pour, comme Martin dit, avoir un participatory. On est ici pour essayer de gagner.
5: On est ici pour quoi, Martin?
8: On va aller jouer au hockey.
5: On va aller jouer au hockey, Martin. Et donc, ça commence ce soir. Il y avait un match dans la Ligue nationale hier. Début de la série dans l'Ouest, cette fois-ci. Les Golden Knights qui étaient du côté du Colorado pour y affronter l'Avalanche. Et l'Avalanche a perdu. Ça apparaît que Kyle Makar était pas là. Donc, ils ont perdu 4-2 contre les Golden Knights qui prennent les devants 1-0 dans cette série finale de l'Ouest.
9: Oh. Avez-vous déjà pensé à recommencer? Tu sais, mettons, juste faire comme, hey, je suis pas bien dans ma job, j'aimerais ça repartir, puis tout ça, puis partir sur de nouvelles bases, essayer de quoi de nouveau. Est-ce qu'il y a un âge barrière à ça? Est-ce qu'il y a un âge limite? Il y a des spécialistes qui se sont penchés là-dessus. La réponse va peut-être vous jeter à terre. Je vous dis c'est quel âge. Après Downstairs, aussi Matt Mason tout de suite dans vos 100 000 matins. Ah oh.

0: ça m'étonne même qu'on l'ait dans l'ordi, va te le dire.
1: Ah non, ouais. Non, t'inquiète, on n'a pas ça dans l'ordi.
0: OK, non, ça, okay, tu l'as trouvé.
1: Ah, OK, il a fallu que je fouille pas mal.
0: OK, il y a eu de la recherche pour retrouver
1: j'avais
0: ça.
1: J'avais ça au Roodlock, tout recommencé. C'est deux grands classiques.
0: Au père d'un mes chums, à 40 ans, était pas nécessairement satisfait de sa situation. Ça savait beaucoup plus rempli de potentiel que ce qui se faisait à ce moment-là. Mais la vie a comme fait en sorte que à 40, il s'est ramassé à un endroit où il voulait pas nécessairement être. Il s'est dit, moi, tout sacré ça, là. Alors, commence. Puis aujourd'hui, il est à la tête de probablement un des plus gros cabinets financiers et d'assurance collective de sa région. Wow. Il est retourné à l'école à 40 ans, là, avec des kids de 21-22. Puis ça, c'est retourne il y a 20, parce que Claude, aujourd'hui, il a 62. Fait que, tu sais, il retourne il y a 20 ans à peu près. Aujourd'hui, dans son domaine, tu sais, son fils a racheté son cabinet. Puis c'est une affaire, c'est un success story. Mais c'est pas toujours comme ça. Puis tu sais, des fois... Ça se peut, tu fasses comme je veux être infirmière. Puis là, rendu maintenant 29, 28, 29, tu fais comme ouf. Finalement, c'est pas ça que je voulais. Là, faut que tu
1: travailles 140 heures par semaine.
0: Ben, tu sais, ça se peut. Puis il y a des gens que c'est ça, c'est ta vie, puis c'est une vocation, puis c'est parfait. Mais des fois, quand t'es pas heureux dans ton travail, si tu vas passer 75% de ta vie à job, fait que t'es aussi bien d'être heureux. Est-ce qu'il y a un âge barrière où faut arrêter d'y penser? Il y a des gens qui se sont penchés là-dessus et qui ont fait des genres de statistiques sur combien de temps ça prend à tourner aux études, combien de temps ça prend à être à l'aise encore dans un emploi, puis où, mettons, l'être humain est le meilleur pour se réadapter. Puis on dit que l'âge barrière recommandé, tu peux le faire à 40 si tu veux, mais on dit que l'âge barrière, c'est 29 ans.
1: Hey boy!
0: Ouais. Puis on veut pas vous mettre généralement de pression, puis on veut pas dire là, faut absolument qu'à 28, tu sacs tout cela. C'est pas ça. Si vous avez en tête deux, puis vous êtes mi-vingtaine, c'est normal d'y penser. Mais 29, on dit que c'est l'âge barrière. Ça peut arriver à 33, 34, ça va juste être plus long. On dit que l'âge où tu peux te revirer de bord le plus rapidement possible puis avoir du succès dans ce que tu auras choisi de nouveau dans ta vie sans trop d'impact sur ta vie, ta famille, tes enfants, ta blonde, tout ça, peu importe, c'est 29. À cause de l'âge que t'as, à cause de l'âge que tes enfants ont, à cause de t'as-tu une blonde, t'as-tu pas de blonde, à cause de où on est rendu en général dans la vie à 29 ans. Parce qu'il y a beaucoup de monde à 29, ils ont pas encore d'enfants. Les enfants arrivent dans la trentaine, début trentaine, milieu trentaine ou à peu près. On a des enfants beaucoup plus tard aujourd'hui qu'on en avait avant. Donc, c'est un peu pour ça qu'on dit que c'est l'âge barrière pour faire, non! Moi, je m'ouvre un magasin de tam-tam. Mais... T'as un exemple?
1: Mais là, on va le macramé.
0: Ouais, non, mais.
1: Moi, 29, c'est pas l'âge barrière. C'est l'âge où j'aurais aimé ça être barré. Tu sais, ça arrête là, 29. Je reste à 29 le restant de ma vie.
0: Barré comme ton dos.
1: Ah, non, je suis peut-être vieux, mais j'ai pas le dos barré quand même.
0: Mais pour vrai, tu sais, puis c'est pas d'alarmer personne ce matin, mais c'est juste des fois de faire comme. Hey, c'est vrai. T'sais, si je veux commencer à y penser, c'est peut-être là.
1: Ouais.
0: Ça pourrait être intéressant. L'avez-vous fait? Est-ce que vous en avez une histoire comme ça, vous? Là, vous avez tout sacré cela. Puis, tu sais, exemple, le gars de la distillerie Mariana, je pense, une distillerie en Mauricie. Le gars était banquier, faisait du cash. Belle vie, tout ça. Ça allait vraiment, vraiment, mais vraiment bien. Mané, malheureux comme la pluie en finance. Tout sacré cela pour faire du gin. Puis aujourd'hui, c'est une histoire à succès. Moi, j'ai tellement de respect pour ça. Racontez-nous vos histoires. 1-855-407-2346. 1-855-407-2346.

0: Excellent, Patrice Michaud avec Héloïse dans vos 100 000 matins, 8h17. La toune des grands bazous à venir parce que Richard Z vous attend sur l'heure du lunch. Puis on a bien, bien hâte, évidemment, de vous jouer ça. C'est Pride in the Name of Love, You Too, qui s'amène dans les prochaines. Ça, c'est toujours bon. Ça va avec le beau soleil qu'on a aujourd'hui. Et manquez pas Bruno Gervais, avec qui on va jaser, évidemment, avec Bruno, du match ce soir Canadien Hurricanes, du match numéro 1 dans cette série qui va être incroyable. Ça va être incroyable. La troisième fois, le Canadien dans la finale de l'Est. Réalisez-vous. Parle de ça avec Bruno. Au retour dans vos 100 000 matins. Merci d'être là.
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10: Bonjour, bon début de journée, ici Claude Marquis, voici vos actualités. Le Centre de recherche et d'innovation sur la Canneberge a inauguré hier un nouveau laboratoire de biologie moléculaire à Notre-Dame-de-Lourdes afin de soutenir le développement de l'industrie québécoise de la Canneberge. Ce nouvel espace permettra d'accroître les capacités de recherche du centre et d'accompagner davantage les producteurs dans le développement de pratiques innovantes et durables. Rappelons que le Québec est le plus important producteur de canneberge biologique au monde. Le gouvernement du Québec et Hydro-Québec investissent près de 350 millions de dollars pour améliorer l'efficacité énergétique des logements. Cette aide financière bonifiée vise notamment l'installation de thermopompes dans les immeubles admissibles afin de réduire les coûts d'électricité des locataires. Québec estime que ces appareils pourraient permettre des économies annuelles d'environ 250 dollars par logement. Le magazine Protégez-vous a dévoilé son palmarès 2026 des villes où il fait bon vivre au Québec. Parmi les 113 municipalités analysées, Victoriaville se classe au 59e rang, tandis que Thetford Mines arrive en 82e position. Les critères évalués touchent notamment l'économie, le logement, la santé et l'accès aux services. La ville de Québec domine le classement général. Et le gouvernement du Québec annonce plus de 547 000 $ en aide financière pour les clubs de VTT de la Chaudière-Appalaches et du Centre du Québec. Ces sommes permettront d'améliorer la sécurité, l'entretien des sentiers et l'achat d'équipements. c'est ce qui complète vos informations. Pour plus de nouvelles, visitez monvicto.com et montedford.com.
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11: Temps du Québec, Chaudière-Appalaches. C'est une journée un peu différente là, qui nous attend aujourd'hui. Déjà, au niveau des températures, là, c'est un peu plus frisquet ce matin. Présentement, on a 7 degrés au cœur des régions. Ça va se réchauffer un petit peu, mais pas tant que ça. On reste en dessous des normales de saison. On prévoit un maximum à 14. D'habitude, les normales tournent autour de 21. Au moins, il va faire soleil toute la journée. Puis il va faire soleil aussi pour demain. C'est une autre belle journée qui nous attend avec du soleil, maximum 18. C'est en fin de semaine où ça risque d'être un petit peu plus gris. Je tiens à saluer toute l'équipe du Carré 150. Manquez pas la chronique de Roxane Genet qui va être avec nous pour la chronique spectacle. À 8h45. Bonne journée.
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2: Pour la Game de ce matin, d'ailleurs, c'est Bruno Gervais. Salut Bruno.
3: Hey, bon matin la gang.
2: Comment tu vas?
3: Moi, ça va super bien, toi?
2: Ça va super bien. Bravo à la victoire hier. Belle victoire de la Coupe Walter. Faut saluer le travail des filles, vraiment. Et de Marie-Philippe Poulin, qui, encore une fois, était exceptionnelle. Puis, c'est le fun. C'est un beau produit que vous avez RDS pour ça.
3: Ben oui. Puis, hey, ça a été, tu sais, ça a été une belle série finale. Ça faisait 2 ans que la victoire se faisait balayer. Il y a eu tous les scénarios de finir premier, de choisir son adversaire, de se faire balayer dans le passé. Puis là, d'aller chercher cette victoire-là sur la route. C'était le fun de voir. Puis, tu sais, pour la Ligue, après ça, ce qui s'en vient, c'est intéressant. Fait que là, tu as la victoire.
2: L'expansion.
3: C'est le fun pour Montréal, mais les expansions qui s'en viennent, la façon qu'ils vont structurer ça. Puis, tu sais, il y a beaucoup de gens qui me posent la question, comment ils vont faire pour qu'il y ait 4 nouvelles équipes, tu sais, le produit, ça va
2: être. J'ai hâte de voir le calibre, pour vrai.
3: Mais il y a un travail à faire dans cette direction-là. Si tu le fais jamais, tu peux pas ouvrir les valves.
2: C'est sûr.
3: Peut-être que oui, les premières années, ça va être un défi, mais la Ligue, puis le soutien qu'il y a derrière ça, puis on le voit. Quand le Rocket jouait en même temps que le Canadien, c'était les pires foules du Rocket. Parce que c'était les mêmes partisans. La victoire a joué en même temps que le Rocket, ça n'a pas affecté leur foule parce qu'il y a des gens, il y a beaucoup de gens qui sont derrière la victoire, qui suivent la victoire. Puis il y en a que c'est uniquement la victoire. C'est un peu moins le sport en entier. C'est la victoire. Il y a tellement de jeunes filles qui maintenant regardent ça et se disent « Hey, je veux l'essayer, je vais trouver mon chemin. » Mais ces filles-là, ont 9, 10, 11 ans. Fait que ça va prendre quelques années avant qu'ils arrivent dans la Ligue. Mais faut que tu fasses le travail de pionnier, de pionnière. C'est ce qui se passe.
2: Oui, absolument. Puis ils l'ont fait dans une belle fenêtre, dans la mesure où le Canadien jouait pas hier. Parce que là, tous les yeux sont rivés sur la série à Montréal-Caroline. Puis là, il y a bien du monde qui sortent la stat. Qu'on a affronté la Caroline 3 fois cette saison. On les a battus 3 fois. Ça vaut quoi, ça, rendu en série?
3: Zéro. Elle m'a dit, mettons, là, moi, j'ai vécu de quoi au niveau junior où, tu sais, il y a les échanges, il y a les périodes d'échange, puis moi, j'étais avec Batters, puis on avait joué contre Marc-André Fleury, le Cap-Breton, puis eux avaient fait l'échange slingshot, qui a changé les règlements au niveau junior, mais tout ça pour dire qu'ils s'étaient facté une équipe parce qu'ils avaient reçu un trio complet d'une autre équipe avec le meilleur défenseur, puis, tu sais, c'était une équipe là, qui s'en allait à la guerre. Ils nous ont battus 11-2 dans le dernier match. Oh. On était premiers, nous, au Canada, mais ils nous ont battus 11-2 avec cette équipe-là, juste avant qu'on rentre en série éliminatoire. Puis on les a pognés en série. On les a sortis en 5. Ça veut tellement rien dire. Puis dans la préparation, oui, peut-être que ça peut donner un peu de confiance aux gars qui ont été en Caroline puis qui ont eu la victoire. Puis tu te dis, on est capable. Mais il n'y a aucun lien avec ce qui va se passer. Ça commence à zéro. Puis la différence entre la saison régulière et les séries éliminatoires, c'est que l'adversaire stationne l'autobus, prend le temps de faire les ajustements. C'est ça la différence, puis ça va amener une guerre d'ajustement pour ça.
2: Si je regarde les deux équipes, puis les Hurricanes de Caroline versus qui on a affronté déjà. Tu sais, les Hurricanes, c'est une bonne équipe, visiblement. Ils ont gagné leur division, il n'y a pas à sortir de là. Mais position par position, le Canadien peut gagner à certains endroits. Moi, tu me donnes le choix entre Sébastien Aho et Nick Suzuki. Je pense que je prends Nick Suzuki, là.
3: Bien, si tu fais le portrait global de talent, surtout dans la direction où ça va, moi, à toutes les positions, le Canadien a une avance. Même la brigade défensive prend le premier trio. Mais c'est vraiment le concept collectif. Parce que quand tu parles de la brigade défensive, exemple des Hurricanes, mais tu sais, tu as un Chatfield qui joue du bon hockey.
2: Mais
3: c'est un gars que je pense que si tu sors de ce programme-là, mettons, c'est différent. Fait qu'il y a un gros élément collectif. Pourquoi il y a beaucoup qui revient à Rob Brind'Amour dans tout ça? Mais c'est collectivement dans leur style de jeu, dans le rythme qu'ils ont, qui sont vraiment, vraiment menaçants. Puis c'est ça qui va forcer le Canadien à devoir exécuter ou s'ajuster dans tout ça.
2: Tu sais, les succès du Canadien passent beaucoup par Jakub Dobesch, qui a été excellent à plusieurs moments dans la série contre le Lightning, contre les Sabres. Les Hurricanes ont un bon gardien de but aussi, mais cette saison, ça a été la même chose. Ça a été en dentis. On a vu beaucoup Brandon Bossy, on a vu Anderson. Ça n'a pas été ça, puis Anderson est solide. Ça va être quoi le rôle des gardiens de but dans la finalité de la patente, tu penses, quand on va trouver le gagnant de cette série-là?
3: Ben, c'est sûr que ça va être gros comme rôle. C'est immense. Puis c'est mon point d'interrogation parce que je comprends, si tu regardes ça tête froide, que t'es pas un partisan, que tu vois une des deux équipes qui a fini au deuxième rang de la Ligue nationale,

0: puis a eu le droit à du repos, que tout va bien, qu'ils ont un gardien qui est goal sur la tête là, parce qu'il était excellent dans les deux premières rondes. Tu vas pencher de ce côté-là. Mais moi, le point d'interrogation, le facteur X, c'est ça, c'est Freddie Anderson. Parce que Freddie Anderson, dans les dernières runs de séries éliminatoires, il est tout le temps arrivé un moment où il a cassé, où il s'est blessé. Cette année, il y a eu des moments quand Caroline, ce que tu entendais, c'est qu'il essayait de se débarrasser d'Anderson. Il était rendu troisième dans l'organigramme. À certains moments, ça fonctionnait pas. Les blessures encore, les performances. Fait, il était à deux, trois tirs là, qu'il y a un point d'interrogation puis que le monde se dise « Oh non, pas encore ». C'est ça que j'ai hâte de voir dans cette série-là.
1: Puis dirais-tu même, Bruno, que le gardien des Hurricanes n'a pas vraiment été testé, puis contre l'attaque du Canadien de Montréal, ça va être un vrai gros test, ça?
0: Bien, il a été testé d'une façon, parce qu'il y a eu de la pression, il y a eu des tirs, il y a eu des moments clés dans les matchs qu'ils ont gagnés où il a fait des gros arrêts.
2: Ouais.
0: Mais il n'a pas frappé. Tu sais, le Canadien, la réputation qu'ils ont, là, puis tu parles à des entraîneurs, tu parles à des gens au deuxième étage dans les équipes, dans la Ligue, c'est qu'ils ont quatre ou cinq francs-tireurs qui vont battre le gardien quand le gardien le regarde dans les yeux. Puis il dit, il n'y a pas d'équipe qui a ça. Eux autres, c'est une équipe, ils veulent pas tirer, ils attendent le bon moment parce qu'ils savent que le gars, quand il va arriver, il va lever la petite patte, puis il va décider de tirer. Il est capable de battre le gardien d'un tir. C'est des francs-tireurs, c'est des marqueurs, ils ont la touche, l'exécution autour du filet. Ben, il dit ça, là, ça te rend fou parce que tu penses que tu fais tout parfait, puis d'un coup, il y a une fraction de seconde que, whoop, le gars, il a le temps de tirer, boum. Dans le fond de ton filet. Fait que ça, c'est ce que la réputation du Canadien. Ça, c'est que le Canadien a de différent qu'Ottawa, que Philadelphie. Puis que là, ça l'augmente là, en termes de position pour les Hurricanes.
2: On se rappelle comment le Canadien est sorti la première contre Buffalo après le match 7 contre Tampa. On sort d'un autre match 7. Faut-tu s'en attendre à un autre comme ça, un autre plate, mettons?
0: Ben, ça, tu sais, à chaque fois, là, je sais qu'il y a bien du monde qui essaie de. Ah, quand t'arrives d'une série, là, qui disent, ben, eux autres, le Canadien va rouler, fait qu'ils ont l'avantage pour le premier match, les autres sont rouillés. Il y en a qui disent, c'est le contraire. C'est selon le groupe, ça va être différent. Tous les scénarios sont possibles. C'est ça qui est le fun, parce que quand il va y avoir le clash, ben là, tu vas voir ce que Brad Amour essaie de faire pour ce qui est des match-ups, l'échec avant, les petits ajustements. Là, tu sais, t'as eu une ou deux journées pour en parler. Tu sais ce qui s'en vient. Comment tu as eu du succès en saison régulière contre les Hurricanes? D'après moi, le Canadien va prendre ce chemin-là, mais ça se peut très bien que les Hurricanes arrivent et qu'il y ait deux, trois ajustements là-dedans. Fait que ce clash-là qui, rapidement, tu dois être aux aguets et t'ajuster dans tout ça, ça va être important. Non, je m'attends pas à ce que le Canadien soit plat, mais je m'attends... Tu sais, moi, je l'avais vécu une pause de presque deux semaines entre la saison régulière et la première ronde des séries.
2: Hey boy.
0: Puis au niveau junior, avec un bail qu'on avait eu, notre entraîneur avait fait une belle préparation. Puis c'est un peu ça, c'est la rouille que le monde parle, l'exécution, etc. C'était pas ça pantoute. On avait de la bave qui coulait sur le bord des lèvres. T'as tellement hâte que ça part.
2: C'est sûr.
0: Les 10 premières minutes, c'est des 30-35 secondes, c'est dans le tapis. Puis tu sais, l'adversaire avait pas de chou à rondelle. On venait 4-0 après une période, tu sais, fait que c'était tu sables, ça l'explose. Pour le Canadien, je pense que ça va être comment tempérer la tempête qu'il va avoir là, parce qu'il va avoir de l'énergie. Les Hurricanes, c'est une équipe qui lance la rondelle en fond du territoire, qui ont un échec avant, qui base tout autour de ça. Fait que si t'es prêt à ça, si Daubech peut aider, si les gars exécutent, puis tu sors la rondelle, tout d'un coup, tu vas te sentir dans le match. Si tu perds des batailles, puis l'échec avant est efficace des Hurricanes, les 10 premières minutes vont être une tempête.
2: Oui, puis ça va être très bon à suivre ce soir. Bruno, merci de ton temps. Veux-tu t'avancer juste rapidement avec une prédiction avant de partir?
0: Bien, moi, la prédiction que j'ai faite, j'étais là ailleurs à RDS, fallait la donner. Et je me suis dit, tu sais, une expression que j'ai entendue souvent, jamais 2 sans 3. Fait que j'ai pris le Canadien en 7, un 7 sur la route, pourquoi pas? Je sais que tout le monde reste loin de ce scénario-là parce qu'il dit ça se peut pas. Ben, regarde, moi, j'y vais au Canadien en 7.
2: 21 matchs après cette série-là, si c'est ça, ça va être beaucoup. C'est le quart d'une saison régulière. Bruno, merci de ton temps. Bonne journée, bon match.
0: Hey, bonne journée, bye bye.
3: Salut.

0: Scooter Gas avec Ricardo dans vos 100 000 matins. Merci d'être là avec nous autres ce matin. J'aime vraiment cette chanson-là.
1: Oui, moi aussi.
0: Je trouve ça le fun. Il y a de quoi de c'est con, là, mais il y a de quoi d'être très Claude Cobra là-dedans. Mais c'est correct. Des styles musicaux, il n'en existe pas.
1: C'est le retour du disco.
0: Oui, mais ça marche. La musicalité est vraiment le fun là-dessus. Encore une vingtaine de minutes à vos 100 000 matins. Après ça, Stéphanie Gagné s'installe. Après ça, la journée part, puis le meilleur de la musique, puis envoie donc, puis jusqu'à Richard Z sur l'heure du lunch. La gang du trafic ce soir, cet après-midi, peu importe où vous êtes au Québec, vous avez votre équipe du trafic qui vous attend. Puis nous autres, on se donne rendez-vous demain pour la dernière de la semaine à 5h50. Fait qu'un gros programme encore aujourd'hui à haut dans vos 100 000 matins pour encore une vingtaine de minutes.
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9: Restez bien branchés parce que dans quelques minutes, c'est un rendez-vous que j'affectionne particulièrement. J'aime bien ça. Elle est super intéressante. Puis ça met en lumière la diversité culturelle, la belle offre culturelle qu'on a dans notre région. C'est Roxane Genet qui est avec nous autres. Roxane Genet qui est du Carré 150. Bien sûr, elle va être avec nous autres pour la chronique spectacle. Qu'est-ce qui s'en vient au Carré 150 en fin de semaine et dans les prochaines semaines? On va savoir tout ça dans quelques minutes. Restez bien branchés. Tout de suite après, Alex Warren, c'est Fever Dream dans le meilleur de la musique sur les ondes du Haut 97.3.

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1: C'est toujours un plaisir de l'accueillir pour la chronique spectacle parce qu'on a toujours bien du fun avec elle. Puis, et Caroline, qu'elle connaît son affaire, qu'elle a toujours des bonnes idées spectacles pour nous autres. Roxane Genet du Carré 150 qui est avec nous ce matin. Bon matin, Roxane.
2: Hey, salut Fred.
1: Comment ça va?
2: Ça va toujours très bien.
1: Roxane, encore une fois, c'est toute une programmation qui nous attend au Carré 150 et ça commence dès ce soir.
2: On a deux shows. Il y en a un premier, écoute, on fête les 30 ans de carrière d'Éric Lapointe, donc il souligne vraiment cet anniversaire-là du premier album qu'il a fait, Obsession, sur lequel la fameuse chanson Terre promise, n'importe quoi, se retrouve. Puis il a aussi décidé de faire une édition d'un vinyle particulier. Fait que c'est vraiment de cet événement-là, 30 ans de carrière, a décidé de retourner sur scène avec un spectacle anniversaire, donc qui célèbre Obsession, 30 ans. C'est trois décennies quand même de rempli de toutes les chansons puis les succès de cet album-là. Puis on reconnaît sa fougue, son énergie. Ben. Alors, il sera sur scène ce soir dans la salle, les Frères Lemaire, donc ça devrait rocker en masse dans la place.
1: Mais en un, sinon le plus grand rocker du Québec. T'sais, moi, je le mets dans cette catégorie-là. D'ailleurs, tiens, on va s'offrir. Moi, ça me rappelle quand ça a sorti ça, tu sais, je commençais ma vie dans les bars puis ces affaires-là.
2: Fait qu'on va écouter... Mais je trouve que c'est sa meilleure pièce.
1: Oui, moi aussi. Ça a toujours resté. C'est... Ouais. Quand je l'entends, on la fredonne, tout le monde la chante. Fait qu'on aime bien ça. Là, c'est poussé par

0: Ah, c'est ça. Moi, Éric Lapointe, qu'est-ce que tu veux? Puis il a bien vieilli, là. Tu sais, il a eu une passe un peu plus difficile, mais quand même, ouais. Je trouve que là, ça va bien. Puis, tu sais, il est toujours aussi populaire, Éric. Quand tu regardes les festivals, les salles de spectacle où il va, c'est tout le temps plein.
1: Sinon, dans le cabaret, j'ai une artiste, écoute, des fois, tu sais, on se cherche des mots pour décrire, mais il n'y a rien de mieux que d'écouter. Fred, si tu veux bien, tout de suite,
0: oui.
1: Un extrait de la chanteuse Mia Kelly, qui est aussi autrice, compositrice, interprète.
0: Écoutons ça.
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0: Wow. Moi, tu sais, Roxane, j'ai la chance de l'écouter avant. Quand tu m'envoies tes extraits, j'écoute ça, puis je connaissais pas Mia Kelly, puis je suis tombé en bas de ma chaise.
1: Mais c'est des artistes de la relève, tu sais, qu'on se doit de connaître, de faire découvrir. Puis tu sais, on a une mission du Autocarré 150 qui est aussi de donner une vitrine à des artistes qui sont pas tant connus. Notre devoir, c'est de les faire découvrir, d'inviter les gens à venir les rencontrer. Ouais. Donc Mia, c'est vraiment une voix puissante. Elle compose, elle écrit, on entend le grain dans sa voix. Elle fait du folk, du rock, du blues, un mélange de tout ça. Et elle a aussi été récompensée comme jeune interprète de l'année, artiste émergente de l'année au Canadian Folk Music Award 2024. Donc c'est une artiste qu'on devrait voir de plus en plus, mais moi, je suis contente de la présenter déjà avant que ça soit la grande vedette.
0: Ouais, allez voir ça, comme ça, vous allez pouvoir dire, moi, je l'ai vu en premier, exact. Mia Kelly, j'ai fait découvrir ça à tout le monde que je connaissais. Donc, ça fait le tour pour les spectacles dans la fin de semaine, c'est ce que je comprends.
1: En fait, on en a un dimanche, okay. C'est Mesmer qui fait un petit retour avec sa supplémentaire, mm-hmm. Puis le 13S, donc encore une fois, ceux qui trippent sur l'hypnose, puis qui sont pas gênés de se faire embarquer dans cette espèce d'univers-là, on sait jamais. C'est pas tout le monde qui accroche à ouais. L'hypnose de Mesmer, mais quand même, un fait quand même cocasse, il a réussi à hypnotiser collectivement 1066 personnes en moins de 5 minutes. Ça, là, c'est fou, là, à le pouvoir que je comprends vraiment pas comment ça marche. Mais en tout cas, il est là dimanche soir du côté de la salle des Frères Lemaire, effectivement.
0: À ne pas manquer. Non. Sinon, là, on va se parler d'un artiste qu'on aime beaucoup tous les deux, c'est Richard Desjardins.
1: C'est Richard Desjardins. Puis là, ce qu'on a d'extraordinaire, c'est qu'on reçoit une production originale qui a été pensée, réfléchie par Jade Bruno du Théâtre de l'Œil ouvert, qui nous dévoile la nouvelle création du théâtre musical L'effet Lisa. Donc, c'est vraiment un théâtre musical qui est librement inspiré de l'œuvre magistrale de Richard Desjardins et qui on va pouvoir voir plusieurs personnes sur scène. Donc, on a une distribution de fous, des acteurs qui savent chanter, qui savent jouer aussi. Donc, on nous raconte une histoire à partir des textes de Richard. Et bien sûr, ben c'est ma chanson préférée que j'ai, mon Dieu, l'album que j'ai écouté quand j'étais en secondaire 5. Ça fait plusieurs années. Je me suis laissée bercer par tout cet album, Tu m'aimes-tu, mais il faut absolument qu'on écoute un extrait de Richard, puis je te parle des dates après.
0: Allons-y.
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0: Moi aussi, j'ai été bercé quand j'ai découvert ça. Le monde me prenait pour un fou. Il y a un gars avec camisole avec des lunettes qui chante du piano. Mais non, Fred, qu'est-ce que t'écoutes là? J'ai dit, il y a une poésie, ce gars-là, qui est inégalé au Québec. C'est vraiment extraordinaire. Et depuis ce temps-là, moi, je trippe sur Richard Desjardins, comme je te dis. D'après moi, c'est pas le plus grand, là. C'est un des plus grands poètes, auteurs, compositeurs, interprètes du Québec.
1: C'est une si belle plume, mais une si belle mélodie aussi. Tu sais que moi, il vient de Mont-Patelin. Moi, je viens de l'Abitibi. Moi, je suis née à Val-d'Or. Lui, il vient de Rouyn. Donc, il a accepté. OK? Il a accepté que le théâtre de l'œil ouvert, Jacques Bruno, puisse créer un spectacle à partir de sa musique. Donc, ça sera présenté au Carré 150 cet été.
0: OK.
1: En résidence, c'est du 6 au 23 août. Donc, on a 12 représentations qui sont offertes. Je vous invite à aller sur notre site Internet, www.lecarré150.com pour découvrir toutes les dates.
0: All right.
1: Et je finis en te parlant, et que ça se passe probablement en même temps, ça va être notre neuvième coup d'éclat.
0: Oui.
1: On invite 10 artistes de la région, des artistes en art visuel qui vont exposer au studio Monique Bourgeois. Bon, c'est un appel de candidature qui a été lancé, qui se terminait le 30 avril. On est en processus de sélection en ce moment des artistes. On a eu plusieurs candidatures et on est très fiers de pouvoir les présenter. Ça sera des artistes de Victoriaville, et du territoire de la MRC d'Arthabasca, donc, qui sont en artistes de la relève, en émergence, qu'on va présenter pendant 3 semaines à tous les moments où ce qu'on aura l'effet Lisa. Donc, une heure avant les spectacles, l'espace va être ouvert au public. Donc, ça sera une invitation pour tous. Bien sûr, on aura un vernissage le 5 août pour lancer cette exposition-là de 10 artistes, 10 œuvres pour l'expo éclatée. Puis, c'est un 9e coup d'éclat de notre année anniversaire au Carré 150.
0: Super, Roxane. Si on veut plus de détails, on veut se procurer des billets.
1: Je l'ai dit tantôt, je vais essayer de pas m'enfarger. www.lecarré150.com. Sinon, billetterie 819-752-9912. Sinon, ben, vous passez sur place. La billetterie est ouverte à partir de midi du lundi au vendredi.
0: Encore une fois, super intéressant. Merci, Roxane. Et puis, on se reparle la semaine prochaine.
1: On se reparle la semaine prochaine. Bye, tout le monde.
0: Salut.

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1: Hey, c'est fini pour vos 100 000 matins. Oui. Merci d'avoir été là. C'était une super belle journée, un super bon show. Merci de vos réactions sur la messagerie texte. Bon Grand Prix du Canada, ceux qui sont en direction du centre-ville de Montréal aujourd'hui. C'est comme l'événement par excellence au Québec en fin de semaine. Ça lance officiellement l'été au Québec. Le Canadien, oui, je vais être là. Le Canadien joue ce soir contre les Hurricanes de la Caroline. En Caroline, on va surveiller ça avec beaucoup d'intérêt. Imagine, on revient demain, puis c'est 1-0 pour le Canadien déjà.
2: Oh boy.
1: C'est écœur.
2: Ça, tu continues quelque chose que t'as commencé depuis...
1: Salut Steve Labossière, notre représentant des ventes du côté de Saint-Hyacinthe. Il dit, ça marche quand tu fais ça. Ouais. Bon, ben, bonne nouvelle. Go, Habs, go. À demain. Salut.
2: Salut.
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4: En ce jeudi 21 mai, bienvenue pour le meilleur de la musique à Haut en avant-midi. Stéphanie Gagné qui vous accompagne partout au Québec. Que vous soyez dans le coin de Victoriaville, Lac-Mégantic, Drummondville, Saint-Jean-sur-Richelieu, Saint-Hyacinthe en Montérégie. Sinon, la Beauce, la rive sud de Québec aussi, on est là. La Naudière, l'Abitibi-Témiscamingue, le Témiscouata, la Matanie, l'Est du Québec, la Côte-Nord, le Haut-Saint-Maurice, la Tuque particulièrement. On est partout, le plus grand réseau. Et ce matin, on va parler de la victoire qui porte bien son nom avec en main la Coupe Walter. Excellente cote d'écoute pour les matchs des séries éliminatoires, sans grande surprise. Et le petit format qui sont de plus en plus populaires à la SAQ. En musique, R.E.M. qui s'en vient, Talk et à l'instant. On l'oublie souvent, mais il a à peine 23 ans. Voici Benson Boone à Haut.

séries éliminatoires, quand ça dure longtemps, c'est bon pour la business. Pour les restos, les pubs, les ventes d'ailes de poulet puis de crème sûre dans les épiceries. Et pour les codes d'écoute aussi, pour nos télés, c'est bon. Détails à venir dans quelques minutes. Mais sinon, en musique, ils donnent encore quelques shows, dont un festival de tacos et de tequila en Alaska. Ils seront là bientôt. On écoute Sugar Ray à Oak.

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1: 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Ils étaient plus de 2 millions de Québécois rivés devant TVA Sport lundi soir au plus fort du match. Un match enlevant, on le sait, qui se sera soldé par une victoire du Canadien. En moyenne, on estime qu'un peu moins de 1,7 million de Québécois francophones étaient branchés à TVA Sport durant l'entièreté du match de 3h30 en tout. C'est la meilleure cote d'écoute enregistrée par TVA Sport depuis le début des séries éliminatoires. Puis là, ça se poursuit, les fameuses séries, et c'est ce soir. À la télé anglophone, c'est un peu plus. 5,4 millions de téléspectateurs qui étaient là aussi. Mais ça dépend toujours. Il faut aimer le genre de commentaires livrés. Il faut aimer aussi le forfait qui nous est proposé pour pouvoir écouter le Canadien. Et moi, j'ai pas de forfait. Fait que je suis ça sur le web. Ouais. À un moment donné, il faudrait que je me lance. Morgan Wallen, à venir, à haut.
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Le Québécois tripeux de hockey a de quoi vraiment être très emballé de ce qui se passe présentement avec le Canadien qui poursuit les séries ce soir contre les Hurricanes de la Floride et aussi victoire de Montréal qui ont mis la main sur la Coupe Walter hier. 4-0, tu sais, victoire convaincante et Marie-Philippe Poulin qui est toujours incroyable.

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1: 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Summer, Homeworker à venir. 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
10: Bonjour, ici Claude Marquis. Voici vos actualités. La Sûreté du Québec a arrêté un homme de 25 ans de Boucherville en lien avec une série d'agressions sexuelles survenues entre octobre 2025 et mai 2026 en Montérégie et au centre du Québec. Xavier Réel a comparu à Saint-Hyacinthe sous plusieurs chefs d'accusation, dont agression sexuelle. Il communiquait par l'entremise de Snapchat et de Messenger en utilisant des variantes du pseudonyme Xav. Les enquêteurs croient qu'il pourrait y avoir d'autres victimes. La SQ invite toute personne ayant de l'information à communiquer avec la centrale de l'information criminelle au 1-800-659-4264. Et un an après le glissement de terrain majeur survenu à Sainte-Monique dans Nicolet-Yamaska, l'UPA du Centre du Québec affirme que plusieurs questions demeurent sans réponse pour les entreprises agricoles touchées. L'organisation estime que le programme d'aide financière aux sinistrés n'est pas adapté à la réalité du milieu agricole, notamment en ce qui concerne la reconstruction des bâtiments, l'accès aux installations et la perte permanente de terres cultivables. L'UPA réclame des ajustements afin d'assurer la viabilité des fermes sinistrées. C'est ce qui complète vos informations. 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

dit comme ça, ça se peut avec le premier match de cette autre série du Canadien que vous passez par la SAQ pour vous acheter une bouteille ou encore une petite affaire fancy en vue du match à écouter à la maison. Sachez que les petits formats à la SAQ sont de plus en plus populaires. Le pourquoi du comment dans quelques minutes, je vous explique, mais juste avant, Amy Winehouse à Oh!

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1: Les habitudes de consommation d'alcool ont changé à travers le temps et on en a des preuves encore une fois avec ces statistiques qui ont été partagées par la SAQ où les ventes des formats de 375 millilitres, les fameuses demi-bouteilles, ben les ventes ont bondi de près de 20 % à un an et de 35 % en cinq ans. La demi-bouteille en France, exemple, c'est surtout destiné à la restauration parce que ça fait une offre en restaurant, mais à la SAQ, pourquoi? Là, on cherche toujours des explications, vous savez. Hein? On pense à la baisse de consommation d'alcool. On veut avoir des petits formats juste pour se combler puis sans avoir trop d'alcool à la maison. Ou le vieillissement de la population qui pourrait motiver ce regain de popularité. Et c'est pas parce que ça coûte moins cher, au contraire, ça coûte un peu plus cher. Là, c'est juste qu'il faut avoir un petit peu plus de variété. Et les vignobles se penchent sur ce dossier plus tôt que tard. Mumford & Son, Rubber Band Man, ça s'en vient avec le meilleur de la musique à haut.
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On a des preuves par-dessus preuves qu'on vous offre toujours le meilleur de la musique. Ça fait partie de ces belles chansons de fraternité. Ouais, amour entre un frère et une sœur. Voici Toune d'automne, les Cowboys Fringants. À haut.

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1: Une belle grosse journée d'activité au parc multisport de Princeville qui est prévue ce samedi, Opération Bougeotte, avec lancement des sports estivaux. On a aussi tournoi de pickleball, le skateboard, la trottinette, de BMX, puis encore du vélo, tournoi de deck hockey, tournoi de poche, puis course santé globale. Tout ça dans la journée avec beaucoup d'animation pour toute la famille. Vous pouvez aussi vous inscrire pour certaines activités en particulier. Détail Facebook de la ville de Princeville. 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
10: Bonjour, ici Claude Marquis. Voici vos actualités. La Sûreté du Québec a arrêté un homme de 25 ans de Boucherville en lien avec une série d'agressions sexuelles survenues entre octobre 2025 et mai 2026 en Montérégie et au centre du Québec. Xavier Réel a comparu à Saint-Hyacinthe sous plusieurs chefs d'accusation, dont agression sexuelle. Il communiquait par l'entremise de Snapchat et de Messenger en utilisant des variantes du pseudonyme Xav. Les enquêteurs croient qu'il pourrait y avoir d'autres victimes. La SQ invite toute personne ayant de l'information à communiquer avec la Centrale de l'information criminelle au 1-800-659-4264. Et un an après le glissement de terrain majeur survenu à Sainte-Monique dans Nicolet-Yamaska, l'UPA du Centre du Québec affirme que plusieurs questions demeurent sans réponse pour les entreprises agricoles touchées. L'organisation estime que le programme d'aide financière aux sinistrés n'est pas adapté à la réalité du milieu agricole, notamment en ce qui concerne la reconstruction des bâtiments, l'accès aux installations et la perte permanente de terres cultivables. L'UPA réclame des ajustements afin d'assurer la viabilité des fermes sinistrées. C'est ce qui complète vos informations. 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
1: Ce sera la victoire des Canadiens. L'année pour les Canadiens. Le 23e de l'histoire. Et ils battent un record du sport professionnel. Ils battent le record des Yankees de New York. C'est chose certaine. Le Canadien qui remporte sa 24e course d'année de son histoire.

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Clarks, Coldplay à l'instant, à haut.

en lien avec les conflits et les tensions dans le détroit d'Ormuz, c'est que ça peut causer pénurie de certains produits. Parce que, ouais, il y a les cargos qui sont jamais là-bas, là. Mais imaginez-vous qu'il y a pénurie d'encre dans certains pays. Je vous explique ce qui se passe précisément au Japon. Mais juste avant, voici l'Allemagne de veille à Oak.

0: la pénurie d'encre sur la planète, imaginez-vous, en lien avec les tensions dans le détroit d'Ormuz. Et face à la pénurie de nafta, c'est ce qui manque précisément, il y a un géant japonais de la petite collation, là, de la croustille, qui a décidé de faire un choix radical, d'enlever les couleurs de ses emballages pour garantir les approvisionnements de chips dans les magasins. Donc, à partir du 25 mai, c'est 14 produits emblématiques de Calbee avec les chips qu'on connaît pas, là, c'est au Japon. Ils ont décidé d'offrir des emballages noirs et blancs, parfois avec une mention spéciale imprimée disant que la raison du changement, mais c'est quand même important, c'est 40% de la consommation de nafta depuis le Moyen-Orient qui est utilisée au Japon. Puis avec cette quasi-fermeture du détroit d'Ormuz, on sait que ça peut avoir un impact sur beaucoup de choses et on en a une preuve supplémentaire ce matin. Vous êtes à haut pour le meilleur de la musique. Myson, à venir.
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Je salue ceux et celles qui ont déjà réglé le booking pour les vacances. Bon, pour laisser place à un peu d'improvisation à travers tout ça, mais c'est vrai que ça apaise l'esprit. Ça fait du bien. Les vieux chums, Jonathan Pinchot pour le meilleur de la musique à haut en plein cœur de

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1: Hey, j'ai un bon spaghette qui m'attend. Ouais. Avec une bonne sauce maison, là. Ouais, c'est ce que j'ai au menu pour l'heure du lunch. En vous souhaitant quelque chose d'aussi réconfortant. Puis, mon nom est Stéphanie Gagné. Et je vous lance aussi rendez-vous demain, en avant-midi, partout au Québec, pour le meilleur de la musique à eau. Je vous laisse aussi au bon soin de Richard Z. Sirois qui sera là avec ses classiques. George Thorogood, Oasis, encore U2, Corbeau, puis du bon vieux Three Doors Down qui s'en vient. Ben oui, tout ça dans quelques minutes à peine. À eau. Ciao!

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7: Bonjour, ici Claude Marquis, voici vos actualités. La Sûreté du Québec a arrêté un homme de 25 ans de Boucherville en lien avec une série d'agressions sexuelles survenues entre octobre 2025 et mai 2026 en Montérégie et au centre du Québec. Xavier Réel a comparu à Saint-Hyacinthe sous plusieurs chefs d'accusation, dont agression sexuelle. Il communiquait par l'entremise de Snapchat et de Messenger en utilisant des variantes du pseudonyme Xav. Les enquêteurs croient qu'il pourrait y avoir d'autres victimes. La SQ invite toute personne ayant de l'information à communiquer avec la Centrale de l'information criminelle au 1-800-659-4264. Et un an après le glissement de terrain majeur survenu à Sainte-Monique dans Nicolet-Yamaska, l'UPA du Centre du Québec affirme que plusieurs questions demeurent sans réponse pour les entreprises agricoles touchées. L'organisation estime que le programme d'aide financière aux sinistrés n'est pas adapté à la réalité du milieu agricole, notamment en ce qui concerne la reconstruction des bâtiments, l'accès aux installations et la perte permanente de terres cultivables. L'UPA réclame des ajustements afin d'assurer la viabilité des fermes sinistrées. C'est ce qui complète vos informations. 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
2: 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Oh. Ben, salut tout le monde, bienvenue dans ce show radio qui s'appelle Les Grands Bazous. C'est Richard Z. Tiroir en compagnie de Sylvain Caron.
3: Bon, Gilet du Canadien, là, c'est vrai, je l'ai sur le dos parce que ça commence ce soir. On est ses nerfs sans bon sens.
2: Contre les Hurricanes. meilleure fiche au classement cette saison pour les Hurricanes.
3: Les Canadiens ont battu les Hurricanes trois fois jusqu'à maintenant. Donc, est-ce que... Parce que, bon, là, je suis allé de la prédiction. Ça m'a pris du temps, là. C'est le Canadien en 7.
2: Canadien en 6 pour moi.
3: OK.
2: On y va avec Don't Look Back in Anger d'Oasis. Le 13 mai 1996, Oasis a vendu en quelques heures 330 000 billets pour des concerts, des shows d'été. En fait, en 9 heures seulement, 2 500 000 de personnes avaient demandé des places pour assister à leur concert. Les 11 et 12 août, ou dans ce coin-là, en Angleterre, à Knebworth. Alors, on écoute Oasis, Don't Look Back in Anger. Le meilleur de la musique, c'est ici, à O.

0: Le hit marquant aujourd'hui appartient à la formation U2, c'est que le 21 mai, comme aujourd'hui, Bono se fait opérer d'urgence à la colonne vertébrale. Ouais. Il s'était blessé alors qu'il préparait des shows pour une tournée. Ça a été retardé pendant un petit bout de temps. Il avait 50 ans. U2 est un groupe qui a vendu entre 150 millions et 160 millions d'albums en carrière. Et c'est l'un de nos groupes préférés à Vicemain.
1: Oui. Et Bono, j'ai toujours en tête, lorsqu'il fait ses spectacles, il le fait un peu moins, là, il a vieilli avec le temps, là, sur une patte où il fait son espèce de kick là, oui, pour lancer des chansons, là, dont celle qu'on va entendre au cours des prochains instants.
0: Voici Elevation de U2, le meilleur de la musique, c'est toujours ici, à haut!
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0: Ben ici, c'est toujours le meilleur de la musique sur le réseau Arsenal Media, le plus grand radiodiffuseur au Québec. On a un quart d'heure non-stop devant nous avec, entre autres, Def Leppard AC/DC. C'est un 15 minutes qui va commencer avec Franz Ferdinand, la pièce Take Me Out. Et on va parler hockey dans les prochaines minutes parce que ça commence ce soir.
1: Mais ça.
0: En Caroline. Le meilleur de la musique, c'est toujours ici, à haut.
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1: Emballé avec I Won't Back Down. On reculera pas. Et ce soir, on joue contre les Hurricanes.
2: Exactement. Premier match de cette série en Caroline. Là, vous dire tout de suite, je sais qu'on a été gâtés, surtout pour la deuxième série face au Sabres de Buffalo, dans le sens où c'était ouvert.
1: Ouais.
2: C'est un jeu
1: ouais, ouais.
2: ouvert. Ça a permis aux Canadiens d'en profiter. Il y a eu des buts, je dirais même à profusion à certains égards. C'était moins serré. Et là, je dis vous une chose, les Hurricanes en Caroline, là, en série jusqu'à maintenant, là, attendez-vous pas, c'est un style plate, c'est un style hermétique. Et surtout, si les Canes prennent les devants, là, ça peut devenir peut-être un petit peu plus compliqué. Si le Canadien patine, on devrait pas avoir trop de problèmes. J'avais dit en 7 pareil. Et ça commence ce soir.
1: Belle analyse. On va suivre ça de près. Je suis certain qu'il y a déjà des gens qui sont au Centre Bell à cette heure-ci.
2: Écoute, c'est sûr. Ça va être débile encore un peu partout à travers la province.
1: On continue avec France d'amour animal, le meilleur de la musique à l'heure du dîner. C'est toujours ici à O.
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2: C'était Niagara avec J'ai vu pour conclure ce show radio demain, entre autres. Offenbach, Yes, The Smiths. Merci, Sylvain Caron.
3: Hey, une belle journée, belle soirée devant votre téléviseur pour la plupart. Puis, ben, on profite pleinement de la vie demain. La dernière de la semaine, c'est ça qui est le fun, une semaine écourtée, hein?
2: Oui,
3: c'est ça. On arrive plus vite à la fin de semaine, ben oui.
2: Je vous invite à rester à l'écoute des stations hautes du réseau Arsenal Média parce qu'ici, c'est toujours le meilleur de la musique. À demain, tout le monde. Salut!
4: Bye!
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17: Bonjour, ici Claude Marquis. Voici vos actualités.
4: La Sûreté du Québec a arrêté un homme de 25 ans de Boucherville en lien avec une série d'agressions sexuelles survenues entre octobre 2025 et mai 2026 en Montérégie et au centre du Québec. Xavier Réel a comparu à Saint-Hyacinthe sous plusieurs chefs d'accusation, dont agression sexuelle. Il communiquait par l'entremise de Snapchat et de Messenger en utilisant des variantes du pseudonyme Xav. Les enquêteurs croient qu'il pourrait y avoir d'autres victimes. La SQ invite toute personne ayant de l'information à communiquer avec la centrale de l'information criminelle au 1-800-659-4264. Et un an après le glissement de terrain majeur survenu à Sainte-Monique dans Nicolet-Yamaska, l'UPA du Centre du Québec affirme que plusieurs questions demeurent sans réponse pour les entreprises agricoles touchées. L'organisation estime que le programme d'aide financière aux sinistrés n'est pas adapté à la réalité du milieu agricole, notamment en ce qui concerne la reconstruction des bâtiments, l'accès aux installations et la perte permanente de terres cultivables. L'UPA réclame des ajustements afin d'assurer la viabilité des fermes sinistrées. C'est ce qui complète vos informations. 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
4: Hello, hello, bon début d'après-midi, bon jeudi 21 mai, Olivier Poitras qui vous retrouve. Un gros merci d'être branché sur les ondes de haut. Peu importe d'où vous êtes et de quelle façon vous nous écoutez, on est ensemble jusqu'au trafic, jusqu'à 15h. Dans les prochaines minutes, il y aura entre autres la musique des Red Hot Chili Peppers avec Other Side, ça s'en vient. Vous aurez Kane avec Be Like That et Youngblood avec Zombie. Je vous souhaite un excellent jeudi sur nos ondes.

Vous étiez au tournant de l'année 2000, quand on est passé de 99 à 00. Il y a bien des gens qui se posaient des questions sur les bugs informatiques, hein? Ouais. On s'en retrouve justement en 2000 pour le prochain hit, celui des Red Hot Chili Peppers avec Other Side.

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1: Oh. Est-ce que c'est possible faire une course avec un DJ qui te suit tout le long du trajet? C'est assez intense, hein? Mais quand c'est organisé par la fromagerie du presbytère et que ça se termine avec un plateau de fromage et bière, là, évidemment, je pense qu'on atteint un tout autre niveau. Le 4 juin prochain, ben, ce sera la course festive qui, oui, promet d'être aussi gourmande qu'énergique. On s'entend. Avec le fromage, la bière à la fin aussi, ça risque d'être assez intéressant. Vous pouvez toujours aller vous inscrire et profiter de tout ce qui entoure. Tout ça sur le tourisme région victoriaville.com. La musique de Imagine Dragons avec Demon, ça s'en vient. Restez là.
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2: Ben, le hockey féminin est un sport qui continue de gagner en popularité depuis quelques années maintenant avec la création de la LPHF. D'ailleurs, on va se retrouver avec 12 formations l'année prochaine. Ça, ça promet. Bon, maintenant, c'était la finale entre la Charge d'Ottawa et la Victoire de Montréal. Et hier, on a eu droit au match numéro 4 de cette série-là. Victoire de 4-0 de la Victoire qui remporte la toute première Coupe Walter de son histoire. Avec Marie-Philippe Poulin, évidemment, Anne-Renée Desbiens et l'équipe que vous connaissez. Dans les prochaines, Mumford & Sons s'en viennent.
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6: Bonjour, ici Claude Marquis. Voici vos actualités. La Sûreté du Québec a arrêté un homme de 25 ans de Boucherville en lien avec une série d'agressions sexuelles survenues entre octobre 2025 et mai 2026 en Montérégie et au centre du Québec. Xavier Réel a comparu à Saint-Hyacinthe sous plusieurs chefs d'accusation, dont agression sexuelle. Il communiquait par l'entremise de Snapchat et de Messenger en utilisant des variantes du pseudonyme Xav. Les enquêteurs croient qu'il pourrait y avoir d'autres victimes.

Il y a certains artistes qui ont des relations amour-haine avec leur propre succès. Et malheureusement, c'est exactement ce qui arrive avec le prochain qui s'en vient sur nos ondes. Jesus Jones avec Right Here, Right Now. Chanson qu'il déteste, il l'avoue lui-même. Et pourtant, c'est son plus gros succès. Et c'est ce qui suit. Bon jeudi sur nos ondes.

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1: C'est ce soir que ça commence. La série finale de l'Association de l'Est entre le Canadien de Montréal et les Hurricanes de la Caroline. Et ça se déroule demain en Caroline. Est-ce que vous avez confiance? Est-ce que vous vous dites que le Canadien a des chances de passer au travers de la Caroline? Qui, se dit en passant, a eu quoi? 12 jours de congé. Le Canadien, c'est deux. C'est... ouais. Et les Hurricanes qui n'ont jamais perdu un match en plus depuis le début des séries éliminatoires. Il faut y aller avec le cœur, je pense. Le Canadien va gagner cette série-là en 6. On le souhaite, on se pose les doigts. Ça commence ce soir. 20h, notez bien l'heure. Canadien Hurricanes. Dans les prochaines, Shinedown avec 365. Bon jeudi.
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Côté de 15h, votre retour à la maison numéro 1. Et bien sûr, à 18h, à pas manquer les hits avec le toujours excellent Chuck Noël. Nous, on se laisse avec la musique de Ricardo. Je vous donne peut-être un petit avant-goût du souper. On se retrouve demain. Bonne fin de journée. Salut!

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6: Bonjour, ici Claude Marquis, voici vos actualités. La Sûreté du Québec a arrêté un homme de 25 ans de Boucherville en lien avec une série d'agressions sexuelles survenues entre octobre 2025 et mai 2026 en Montérégie et au centre du Québec. Xavier Réel a comparu à Saint-Hyacinthe sous plusieurs chefs d'accusation, dont agression sexuelle. Il communiquait par l'entremise de Snapchat et de Messenger en utilisant des variantes du pseudonyme Xav. Les enquêteurs croient qu'il pourrait y avoir d'autres victimes. La SQ invite toute personne ayant de l'information à communiquer avec la Centrale de l'information criminelle au 1-800-659-4264. Et un an après le glissement de terrain majeur survenu à Sainte-Monique dans Nicolet-Yamaska, l'UPA du Centre du Québec affirme que plusieurs questions demeurent sans réponse pour les entreprises agricoles touchées. L'organisation estime que le programme d'aide financière aux sinistrés n'est pas adapté à la réalité du milieu agricole, notamment en ce qui concerne la reconstruction des bâtiments, l'accès aux installations et la perte permanente de terres cultivables. L'UPA réclame des ajustements afin d'assurer la viabilité des fermes sinistrées. C'est ce qui complète vos informations. 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

0: Hey, quelle victoire de la victoire.
1: Yes.
0: Ça, là, c'est malade. Ça, là,
1: les
0: d'avoir
1: frissons,
0: un championnat.
1: Pour... Les frissons.
0: Hey, c'est arrivé quand? Deux championnats dans la même année à Montréal. C'est arrivé que les deux équipes gagnaient en même temps? Je pense pas, là, dans l'histoire du sport montréalais. Tu sais, les expos puis le Canadien dans la même
1: Alouettes.
0: Année. Les
1: non.
0: Alouettes. Je pense pas que c'est arrivé. Fait que là, il y a de quoi de spécial avec nos équipes, puis c'est le fun à vivre. C'est la semaine de la F1. On en reparlera de tout ça. Mais puis dans une belle journée, une journée fraîche, par contre, une belle journée, là.
1: C'est clair. C'est clair. On est tellement fébrile dans ce jeudi-là. On le sait. On va jaser avec Anthony Marcotte dans Par la bande, mettre la table pour cette série-là. Canadiens Hurricanes qui débute ce soir du côté de Raleigh. La gang de bières et foodies. Marc-Olivier Pouliot du Jackalope sera là en compagnie du chef JP Brodeur. Bref, c'était un gros show. Tout semaine à le partir de suite parce que on y arrivera pas.
0: On va jaser tout ça. Puis moi, je vous ai préparé quelque chose de spécial avec des tunes en lien avec la série Canadiens Hurricanes. Vous allez voir.
1: Ah, j'aime ça. Petite surprise musicale. Summer Samen avec Home Record. Pour l'heure, Creed est là avec With Arms Wide Open, le meilleur de la musique ici à haut. 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

0: Summer Homewrecker. Un excellent jeudi à 15h04, presque 5 minutes. Pas le choix d'être excité dans le préambule de ce premier match de 7. Et oui, je vais le dire, finale de l'Est.
1: Oui, mais là, avant de parler de l'Hurricane, je pense qu'il mérite d'avoir le follow spot, les filles, aujourd'hui. Là.
0: C'est vrai, ça.
1: Les filles. Ça, bravo, les filles.
0: Yes, la victoire.
1: Parce que là, ils ont gagné. Maintenant, on n'en parle pas aujourd'hui, on n'en parlera jamais. Là. Fait que et je pense que j'ai jamais vu autant parler de hockey féminin depuis une semaine. Puis c'est le fun. Il y a eu comme eu un réveil. Que c'est pas pire, ça, la LPHF. C'est la première fois qu'on atteignait la finale. Et là, la victoire est championne pour une première fois de son édition. C'est une équipe canadienne. C'est la première fois, c'était tout le temps les équipes américaines qui l'avaient emporté. Le Frost du Minnesota avait deux titres. Donc là, c'était la charge d'Ottawa qui en avait plein les bras hier. Belle victoire, un gain de 4-0.
0: La balance a vraiment tourné en troisième période.
1: Vraiment.
0: Puis quel moment en désavantage numérique.
1: Malade.
0: Abby Rock qui marque capoté. Un deuxième but dans le match. Alors que Marie-Philippe Poulin est au cachot.
1: Oui, puis elle
0: écoute, elle a sauté ça d'eau.
1: C'est sûr.
0: Parce que, je vous rappelle, parce que les règles sont différentes en LPHF. Quand l'équipe en désavantage numérique inscrit un but, on annule la pénalité.
1: Ça libère.
0: Fait que là, t'as Marie-Philippe Poulin qui saute, puis le gars qui essaie d'ouvrir la porte, puis elle est trop contente.
1: T'as toi
0: d'être là. C'était vraiment
1: fait
0: quel beau moment.
1: Puis en plus, j'ai lu un peu là-dessus aujourd'hui, et Cori Chevry, qui est la première entraîneur féminine à gagner le titre, en plus, t'as les gars.
0: C'est hot, ça!
1: Et en plus, elle a dit, dans mon sel, là, sais-tu qu'est-ce que j'ai depuis qu'on s'est fait éliminer? En demi-finale par Boston, tu choisis ton opposant.
0: Oui.
1: Il dit, c'est la face à Marie-Philippe Poulin, déçue, démolie. Mm-hmm.

0: qu'elle a gagné partout sauf là.
1: On a gardé ça comme élément, elle, comme élément de motivation.
0: Elle avait ça comme élément de motivation. Il y avait quelque chose aussi, il se donnait un genre de chapeau après chacune des rencontres, comme le Canadien fait avec son truc de loup, là. Ben là, c'est un chapeau qu'il avait. On a eu nos cicatrices, on a vu IQ Sotoff. Tu sais, il performait bien en saison régulière, puis il arrivait pas à closer à patente. Là, ça va être fait. Puis là, ça va grossir aussi cette année. On en parlera tantôt avec avec Bruno Gervais, là. Il en a parlé ce matin, mais bravo, vraiment, tu vois, là. Puis là, je suis sûr que si vous avez une fille qui joue au hockey, ça lui donne le goût, là, de continuer. Ah, ouais. Tu sais, moi, ma fille rejoue au deck. Je suis sûr qu'il y a un lien avec ça. Elle est venue avec moi voir la victoire cette année. Uh-huh. Hey, comme par magie, elle veut jouer au deck cet été. Uh-huh. Christy, elle va être aux couleurs de la victoire. Tu sais, il y a comme quelque chose qui revient, là.
1: C'est sûr qu'il y a un moment de
0: vraiment, vraiment. Fait que je trouve ça beau, vraiment, ce qui jase, ce qui fait jaser.
1: Est-ce qu'on pourrait avoir un doublé printanier, Yannick?
0: Pourquoi pas? Parce que là, le Canadien commence la finale de l'Est. Il a beaucoup de pronostics contre le Canadien. J'aime pas ça, là. Les underdogs, ben, ils aiment ça un peu, avoir ce rôle de négligé, là.
1: On a le droit d'avoir tort dans vie.
0: Oui, tout ce monde-là, qui disent pas Canadien en 7. Moi, je dis, je vous dis, moi, j'y vais avec Canadien en 7. Je sais que c'est rare, 3 séries en 7, mais on dirait que je le sens. C'est une équipe de même qui est en montagne russe, puis ils savent gérer ça. J'ai confiance aux Canadiens en 7, par le fait qu'ils ont été très reposés du côté de Hurricanes, puis c'est pas le cas du côté du Canadien. Donc, j'y vais avec Canadien en 7. Fait que si vous voulez nous envoyer vos prédictions, toi, c'est quoi, toi,
1: moi, j'ai dit Canadien en 6.
0: Oui, hein?
1: Ouais, moi, je pense que puis j'ai aimé le discours de Martin Saint-Louis après le 7e match contre les Sabres quand il a dit au gars dans le vestiaire, ouais, je vous avais demandé quoi les boys? Et là, ils ont tous répondu à l'unisson, ben gagner deux en ligne.
0: C'est ça.
1: C'est exactement ce qu'ils ont fait et moi je crois au même scénario possible, c'est-à-dire d'en gagner une en Caroline puis une à Montréal. Là.
0: Oui.
1: C'est back to back, ce serait un gros énoncé juste pour les ébranler un peu dans leur confiance de gars qui avaient battu le pouf depuis une couple de semaines.
0: On serait pas anéanti que ce soir ça fasse comme la série contre Buffalo, la première game t'es moins là après un 7e game puis eux autres ils étaient reposés, mais ça peut faire le contraire aussi, on le sait jamais. Ça se joue ce soir sur la glace, on l'appelle à 20h maintenant les matchs en finale de l'Est en raison de la TV américaine. 1-873-300-0973 si vous voulez nous faire votre prédiction.
1: Par ailleurs, si vous n'avez pas entendu la nouvelle version de la reprise de David Jalbert,
0: ça
1: notre tour
0: vient, hein?
1: Dans le réseau Arsenal de la Coupe cette année 2026, ça s'en vient après Coldplay et Beyoncé. C'est Hymn for the Weekend, meilleur de la musique ici à Haut, en ce jeudi. Préambule du premier match de la finale de l'Est, Canadien Hurricanes, ce soir 20h.

0: tous derrière le CH. Go, go.
1: Ce sera la victoire des Canadiens. Salut pour les Canadiens. Le 23e de l'histoire. Et ils battent un record du sport professionnel. Ils battent le record des Yankees de New York. Go, go.

0: froide, comment ça donne le goût de se rassembler, de festoyer. C'est-tu moi ou ça unifie plus que je l'aurais jamais pensé?
1: C'est beau, ça. C'est beau dans la vie. Fait que, où qu'on fait ça, un gros rassemblement, vous autres,
0: bon
1: dans
0: point,
1: votre coin?
0: On se posait la question aujourd'hui, Yannick et moi. Fait que... On voit souvent généré par l'intelligence artificielle des « Hey, on devrait faire ça à telle place, mettons. » Hein? Bon flash! Vous autres, c'est quoi, vous en pensez?
1: Ouais, c'est où qu'on devrait faire ça? Dans votre ville, dans votre gang, une bonne place qu'on pourrait faire ça ici, Centre du Québec, Chaudière-Appalaches. Let's go! Donc, 1-873-300-0973. Puis dans la même veine, ben moi, je vous ai préparé là, des petites joquettes là, par rapport au fait qu'on affronte les Hurricanes, puis là, la Caroline, puis là, il y a des tunes qui ont ça. Fait qu'on va niaiser les Hurricanes, OK? Entre autres, avec un succès de Joanne Blouin, toi, chaud.
0: Hey! Ah ouais! Le meilleur de la musique, vraiment, là!
1: Oui, mais on va en jouer d'autres.
0: Là. on va s'amuser avec tout ça après, notamment Tame Impala et Dracula, le meilleur de la musique, ici, à O.
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4: Les amis, sachez que votre ambivalence vestimentaire risque de se poursuivre encore pour une coupe de journée cette semaine. En tout cas, tout le moins, ce soir et ces nuits, ce sera assez frette. Merci, Victo. Ciel dégagé, minimum de 4, tandis que des secteurs plus au sud, Thetford et Mégantic, minimum prévu est à 0. Ben oui, risque de gel au sol pour ce soir et ces nuits. Heureusement que demain, pour la dernière de la semaine, le soleil sera présent mur à mur, autant dans le centre que dans le sud du Québec, avec des maximums au mercure prévus à 18 degrés demain.

0: serai pas tout seul à râler.
1: Ah, ouais, hein? Ouais, hein?
0: Un excellent jeudi. Bienvenue dans le trafic. Yannick Rochette, ouais. Max Lamontagne, journée de préambule de ce match. Premier match de la finale de l'Est ce soir, Canadiens Hurricanes. Tu nous as préparé quelque chose de bien spécial, Yann.
1: Ben, la trame sonore de cette série-là, en fait, tout de suite, quand j'ai su, quand Alex Newhook a compté, j'ai fait, OK, il y a peut-être de quoi de spécial cette année chez les Canadiens. Fait que là, il mérite quelque chose de spécial. Fait que je vous ai préparé la trame sonore de cette série-là avec, on le sait, on va affronter donc les Hurricanes sont en Caroline. Mm-hmm. Donc la Caroline, c'est un état plate ça, mm-hmm. en général. Fait que oh Carolina, puis des tunes de même, tu sais quand ça contient la parole Caroline ou Hurricanes, fait qu'on va changer de petite parole pour on va s'amuser ensemble. Justement Shaggy en 93 sortait cette tune là. Ah oh, ben tabarouette.

Mais non! Ouais, Shaggy, j'aimerais mieux la version « Oh Carolina ». Mais toi, tu vas pas gagner parce que de bêche, tu l'as pas. « Oh Carolina ». Tu sais, vous allez voir, ça va être des succès comme ça, la version midi, karaoké. Attendez-vous pas à la grande musique, mais tu sais, on s'amuse, la gang. Un autre classique, on va parler de balle-molle un peu plus tard dans notre show, puis c'est ouais, la balle, puis tout ça. Puis un autre classique d'Arena, c'est la toune de Neil Diamond, celle-là, là.

0: so good. Mais ça serait bien meilleur si c'était Sweep Caroline.
1: Ah, oui.
0: Oh, oh, oh. Hein, à vous, là. Faites cette version-là, puis on va la rentrer peut-être dans les hits avec Chuck tantôt. Ah,
1: pourquoi pas?
0: Pourquoi pas? Hier, quelle tune qui punch on avait, Max?
1: Scorpions?
0: Ça! Non, on change ça. Parce que Here I Am, ben non, c'est Here I Am, We Will Beat You, les Hurricanes.
1: Ah, c'est bon, ça.
0: Let's go, là. Faut que ça brasse, faut que ça sonne. Puis là, là, tu sais, à un moment donné, on a le goût, tu sais, puis là, c'est beaucoup, je vous entends, là, les amants de la langue française. Ben là, là, tu respectes pas le quota, Yannick. Puis là, on s'en vient. Là, la Saint-Jean-Baptiste, ça s'en vient. Philippe Dano, puis tout. Pis
1: hey, c'est radio, ce que tu dis là.
0: Ben là, c'est ça, je te dis. Là, les Québécois traînent ce club-là. On n'a jamais eu autant de Québécois qu'en 93.
1: C'est
0: l'année
1: vrai?
0: De la Coupe, puis là. Les Québécois qui, dans le match 7 contre Buffalo, ça y allait. Fait que là, ouais, oui, je vous ai entendu.
1: Ah, quoi? On va jouer sur le pathétique?
0: Non. Ça aurait été bon, ça. Ouais. Ça aurait été bon. Mais là, moi, je cherchais des affaires avec Hurricane, Caroline, Carolina, Joanne Blouin.

0: Dors, Caroline! On s'en va en finale, la gang. Ils ont jamais gagné en finale de l'Est depuis une couple de temps. On se crinque ensemble. Si j'ai oublié les tunes, texto 1-873-300-0973.
1: On va d'ailleurs faire le préambule de ce match-là avec Tony Marcotte dans Par la bande sur le coup de 17h10. On aura G. Scott en musique dans les prochaines minutes. Mais voici tout d'abord Sublime et Santeria, le meilleur de la musique ici à O. Allô?

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1: Let's go, girl. Let's go, girl. Certains bravo, les filles, puis on va en reparler en long puis en large. L'effet que ça pourrait avoir sur la suite des choses dans le hockey féminin au Québec. Tout ce qui se passe là, ils en ont parlé même avec Bruno Gervais ce matin. Merci aussi de continuer. Ceux qui ont manqué le dernier bout dans mon monde, j'ai chanté des tunes qui contenaient Caroline. Beaucoup de demandes spéciales pour dire, fais plus jamais ça, ou en disque, ou en tout cas, on a compris que c'était des jokes.
0: J'ai eu la question via le texto. Oui. Yannick, est-ce que Yannick a chanté ou il a vomi?
1: On me dit, c'était drôle, malgré que tu fais que tu fausses. Je fausse pas, le Gabi. C'est une
0: blague.
1: C'est
0: des oreilles qui sont détunées.
1: C'est ça. Fait voilà. Que vous allez pouvoir aller prendre ça en rattrapage au 97.3 ou 92.1.ca. Et continuez de nous envoyer vos prédictions aussi de cette série contre les Hurricanes. 1-8-7-3 aussi. 300-09-7-3.
0: On revient sur le passage de Bruno Gervais dans la game de ce matin après Matt Mason et Downstairs. Parce que le meilleur de la musique est ici à haut.
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1: L'excellent Matt Mason. On vous souhaite donc bien un bon jeudi, 4h moins quart dans le trafic. Salutations à nos fidèles du 92.1 Drummondville, le 97.3, les Bois-Francs, l'Érable, mm-hmm. évidemment la gang de Thetford et de Mégantic, et tous les gens qui parlent le rayonnement immense de notre antenne nous entendent. On est bien contents de célébrer ce préambule du premier match de la série de l'Est. Mais avant, on va se concentrer sur ce qui s'est passé hier. Une victoire historique de la victoire de Montréal.
2: Capoté.
1: Première victoire de la Coupe Walters. C'était-tu beau à voir?
2: Oui, première historique. Donc, la première fois qu'on atteint la finale, première équipe canadienne, première entraîneur féminine. T'en veux-tu, là? Les Québécoises qui font partie de ce club-là étaient dominantes. Marie-Philippe Poulin, Anne-Renée Desbiens.
1: Puis pour bien des filles dans ce line-up-là, tu étais de surprendre sur ce qui s'est passé aux Olympiques aussi.
2: Exactement. C'est dans une grosse année émotive pour elles. Donc, d'avoir perdu contre les Américaines. Puis, fait que là, c'est sûr que c'était sur la bucket list de Marie-Philippe Poulin de gagner un championnat de la LPHF. La coach, Carrie Chevry, avait même une image d'elle en larmes après l'élimination contre Boston en demi-finale parce qu'ils choisissaient leur club. Eux autres, quand ils finissent premier de la saison régulière, ils l'ont fait encore cette année. Finalement, ont éliminé Minnesota pour se rendre en finale puis battre la Charge d'Ottawa. Il y a de grosses victoires de 4-0 puis il s'est passé plein d'affaires. Mais là, maintenant, il y a une expansion de la LPHF, Max, et ils en ont parlé ce matin de ça. Là, ils se questionnaient. Il y en a qui disent que là, ça va diluer le produit. Qu'est-ce qu'il faut faire avec tout ça? Quel impact va avoir cette victoire-là, ce gain, ce championnat de la victoire? Bruno Gervais en a parlé dans la game ce matin.
3: Il y a beaucoup de gens qui sont derrière la victoire, qui suivent la victoire. Puis il y en a que c'est uniquement la victoire. C'est un peu moins le sport en entier. C'est la victoire. Il y a tellement de jeunes filles qui, maintenant, regardent ça et se disent « Hey, je veux l'essayer, je vais trouver mon chemin. » Mais ces filles-là, là, ont 9, 10, 11 ans. Fait que ça va prendre quelques années avant qu'ils arrivent dans la ligue. Mais il faut que tu fasses le travail de pionnier, de pionnière. C'est ce qui se passe.
1: Oui, puis Karel Lemar aussi en parlait durant le match hier à RDS. Puis, tu sais, on disait que il y allait avoir une différence dans le développement des filles. T'sais, parce que là, on se questionne un peu sur le fait qu'on dilue un peu le talent avec toutes ces expansions-là qui vont arriver.
2: Il y en a trois déjà dans les
1: prochains
2: mois.
1: On voulait être à 12 équipes avant le renouvellement de la convention collective,
2: c'est
1: je crois.
2: Ça.
1: Et là, donc là, il y en a trois nouvelles qui vont arriver. Mm-hmm. Ça va se faire assez vite. Donc là, il faut comprendre qu'on retombe dans un processus d'expansion, c'est-à-dire les équipes existantes doivent, dans le fond, protéger certaines joueuses, en libérer d'autres qui seront admissibles à se faire repêcher par
2: c'est
1: les équipes d'expansion. Mais il y en a trois.
2: C'est ça, là. Fait
1: qu'il risque d'y avoir énormément de mouvements et la victoire, comme toutes les autres formations de la LPHF, vont avoir des solides décisions
2: à
1: prendre.
2: C'est pour ça que c'était émotif hier, puis elle le savait que elle allait pas rejouer une grosse partie de l'équipe, elle n'allait pas rejouer ensemble. Fait qu'il y en avait des bons jeunes dans cette équipe-là, autant qu'il y a des vétérans. Donc, ça va être intéressant de suivre ça. Comment on va développer cette. Puis, tu sais, des pionnières, il y en avait des pionnières qui ont permis à Marie-Philippe Poulin de se rendre là. Jean-France Saint-Louis était là. Elle a joué à Nagano, là.
1: Mm-hmm.
2: Tu sais, Daniel Sauvageau était là aussi. C'était la DG de l'équipe. Caroline Ouellette, c'est une entraîneur adjointe qui a joué avec Marie-Philippe Poulin. Avez-vous les trains qui
1: ont
2: joué
1: ensemble pour les Canadiens,
2: ils ont braillé ensemble, comme j'ai jamais vu. J'ai rarement vu. Puis, excellente idée de notre collègue d'Arsenal, de BPM Sport, Georges Larac, qui a lancé ça sur les ondes aujourd'hui. Tu sais qu'est-ce qu'il a dit?
1: Non.
2: Marie-Philippe Poulin devrait porter le flambeau lundi dans le premier match à domicile du Canadien.
1: Oh, yes!
2: Pourquoi? Pour dire oui, je comprends tout. Puis, t'auras toutes les autres games du Canadien pour le faire.
1: Du staff, il n'y aura même pas à payer en plus. Elle est déjà payée.
2: Passer le flambeau entre les deux, tu sais, je trouve ça excellent.
1: Tellement.
2: Fait que j'aimerais ça qu'on le fasse. J'espère. Il va de la pression.
1: Pensé comment elle se ferait applaudir.
2: Ça serait malade. Ça serait plus que, tu sais, durant une pause publicitaire, bonjour, là. Tu sais, d'avoir le follow spot qui mérite les filles, là.
1: Oh!
2: C'est ça.
1: Hey, j'aime vraiment cette
2: bonne
1: idée.
2: Fait qu'il y a quand même un mouvement pour le match numéro 3 de lundi, là.
1: Fait qu'à go, on le fait?
2: Let's go!
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0: Ah, Dame Nature est venue nous donner un petit coup de main aujourd'hui, juste pour nous rappeler que le hockey, c'est un sport hivernal.
1: Ah oui,
0: on a ramené ça.
1: On l'avait déjà compris, là. C'est correct.
0: C'est du quoi? Minimum près de zéro cette
1: nuit. Oui, c'est ça qui arrive. C'est ça, on salue les tomates, puis les tulipes, et tout ça, là.
0: Oui, on salue les gens qui ont travaillé à la fin de semaine de la fête de la Reine.
1: Oui.
0: Leur plate-bande. On va jaser de sport, bien évidemment, mais également le tour de l'actualité locale, parce que Claude Marquis s'en vient les prochaines minutes.
1: En masse de stock, entre autres, le gros glissement de terrain au centre du Québec à Sainte-Monique dans la dernière année, qui était immense. L'UPA qui se demande pourquoi ça avance pas autant dans ce dossier-là. Oui, on va reparler de la victoire du Canadien. Ben, les affaires aussi dans les prochaines minutes. Là. Bougez donc pas.
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2: Bonjour, ici Claude Marquis, voici vos actualités. Québec solidaire réclame de nouveau la suspension du dossier santé numérique déployé dans les établissements de santé des CIUS de la Mauricie, Centre du Québec et du Nord de l'île de Montréal. Les députés Haroun Bouazi et Guillaume Clich-Rivard dénoncent des risques liés à l'accès aux données personnelles des patients ainsi que des problèmes de migration d'informations médicales. Québec solidaire demande une pause immédiate du système jusqu'à ce que la sécurité soit garantie. La Sûreté du Québec a arrêté un homme de 25 ans de Boucherville en lien avec une série d'agressions sexuelles survenues en Montérégie et au centre du Québec entre octobre et mai dernier. Xavier Réel a comparu au palais de justice de Saint-Hyacinthe sous plusieurs accusations, dont agressions sexuelles et introduction par effraction. L'individu communiquait notamment par l'entreprise de Snapchat et de Messenger en utilisant des variantes du pseudonyme Xav. La SQ invite toute personne ayant de l'information à communiquer avec la centrale de l'information criminelle au 1-800-659-4264. Et un an après le glissement de terrain majeur survenu à Sainte-Monique dans Nicolet-Yamaska, l'UPA du Centre du Québec affirme que plusieurs questions demeurent sans réponse pour les entreprises agricoles touchées. L'organisation estime que le programme d'aide financière aux sinistrés n'est pas adapté à la réalité du milieu agricole, notamment en ce qui concerne la reconstruction des bâtiments inutilisables et la perte permanente de terres cultivables. L'UPA réclame des ajustements afin d'assurer la viabilité des fermes sinistrées. C'est ce qui complète vos informations. 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
3: Retour sur la première Coupe Walters de la victoire de Montréal hier.
4: Malade ce qui s'est passé. Donc, de grosses victoires. Premier championnat de l'histoire de l'équipe. Première championnat de l'histoire de l'équipe au Canada. Aussi, donc, grosse victoire de 4-0. Abbey Rock qui a été acquis par la victoire qui jouait avec Marie-Philippe Poulin et Laura Stacey a marqué un but génial en désavantage numérique. Donc, elle a dû m'en régler ça moi-même pendant une punition à Marie-Philippe Poulin. Et elle va vous décrire dans l'après-match comment elle a vécu ce moment-là. Écoutez ça.
5: Jailbreak goal, unbelievable, honestly. I think I peed a little in the penalty box. I was so excited and honestly for them to see and come see me was just unbelievable. A lot of emotion there. Yep, I said it.
3: Yep, I said it.
4: Ouais, j'ai dit ça.
3: Je pense que
4: je me suis un peu pissé dessus, finalement.
3: Elle parle du fameux jailbreak, qui est un règlement de la LPHF exact. Où, en désavantage numérique, ton équipe marque, ça te libère de ta pénalité.
4: C'est
3: donc,
4: ça.
3: Elle, non seulement, on passait d'une avance d'un 0 à 2-0, mais en plus de ça, elle sortait du bas des pénalités. Fait qu'on l'a vu sauter.
4: C'est comme avoir une carte libérée de prison à Monopoly.
3: Elle dit, j'étais tellement stressé que j'ai... Faites pipi un petit peu.
4: C'est ça. De même, Marie-Philippe. Donc, quelle belle victoire pour le hockey féminin aussi en général au Québec. Bravo les filles. On ne le dira jamais assez. Ce soir, le Canadien, ça commence à rallier avec un petit changement, possiblement avec Struble à la place de Jack Eyes. On se fait à l'entraînement aujourd'hui parce que Struble était dans l'entraînement régulier pendant que Jack Eyes a pratiqué avec les laissés de côté. Reste à voir. Il semble pas avoir d'autres changements en vue pour ce match-là. Hier, Vegas a gagné le premier match dans l'Ouest. Ça paraît que Cale Makar est pas là. Mm-hmm. Puis là, on est dans les entrevues de paddock puis tout ça pour la F1. Lance Roy a dit, je pense que la tension est beaucoup plus sur le stage. Je vais essayer d'aller voir ça la semaine prochaine.
3: Ciel dégagé ce soir et cette nuit, Victo, Drummond, minimum de 4. Vous pensez que c'est fret? Imaginez pour les gens un peu plus au sud. Salutations, Thetford Mines, Mégantic, parce que ce sera pas chaud pour vous autres sous un ciel dégagé, un minimum

0: Hashtag les gens. Une petite amertume, je déteste la course automobile.
1: Ah oui.
0: Ah,
1: hein?
0: J'haïs ça.
1: On le sent, là.
0: Ah oui, c'est
1: ça.
0: Viscéral.
1: Ah oui, hein.
0: C'est une haine viscérale. Et surtout. Venez pas me dire que c'est du sport
1: ben oui,
0: automobile.
1: C'est du sport, c'est un sport automobile, Rochette, Max.
0: Va te dire pourquoi c'est pas du sport.
1: Ben là, OK.
0: Dans vrai, 5-6 minutes. Mais avant, écoute, moi, cette toune-là me fait triper ben raide. Ah ouais.
1: Oui, une belle reprise, ça.
0: Elle m'a fait fantasmer.
1: Ah oui, comme
0: dans
1: elle
0: ma jeune adolescence, Gwen Stefani et sa gang de No Doubt pour It's My Life, le meilleur de la musique à haut. Oh.

0: 16h10. Bon jeudi, 21 mai. Meilleur de la musique au 92.1, au 97.3. Salutations aux gens qui, les braves, qui se dirigeront vers la métropole en fin de semaine.
1: Oh, pour, oui.
0: Gros week-end du Grand Prix, ça a été devancé cette année.
1: Oui, c'est ça, pour se coller au calendrier avec Miami. Fait que là, pour éviter les déplacements, les Air Miles, c'est un peu tough, Max. Fait que là, ils ont collé ça. Fait qu'ils font ça en fin de semaine. Comme ça a été le cas dans les premiers, c'était à l'automne. Ça a déjà été au mois de mai dans le temps de Gilles Villeneuve, là.
0: OK.
1: Ouais.
0: Nathan Mathusalem,
1: puis
0: tout.
1: Ils ont tassé aussi les marmottes. Sérieusement, ils sont allés tasser 20 marmottes puis 10 ratons laveurs.
0: Mais moi, tu sais, je veux dire, le Grand Prix, puis je salue les gens qui ont cette passion-là. Mon chum Robin Rousseau, peut-être à l'écoute, t'es un fan.
1: Il y en a plein qui se lèvent le dimanche.
0: Des miniatures de voitures, puis tu sais, ça regarde des essais libres, tout ça. Moi, je déteste les courses automobiles.
1: Comment ça?
0: J'ai jamais eu, moi, ce feeling-là d'un moteur vrombissant qui m'allume.
1: Même dans le temps de Jacques Villeneuve?
0: J'ai suivi ça parce que c'était un Québécois qui était là. Puis un peu comme ceux qui ne trippent pas sur le hockey en ce moment, qui se rallient aux Canadiens, Série mondiale des Jays l'année passée. Un peu dans cette optique-là. J'aimais ça, Schumacher, Jacques Villeneuve. Mais là, j'ai débarqué ben raide. Puis Formule 1, mais tout ce qui est course automobile, tu sais, Bazou dans Saab, mais du NASCAR. J'ai aucun intérêt pour ça. Et je m'explique mal. Je comprends la passion. On a toutes des passions différentes.
1: Ça,
0: c'est bien parfait.
1: Mais
0: ce que je trouve plate, surtout concernant la F1, je trouve que c'est beaucoup m'as-tu vu comme événement.
1: C'est clair. Là. C'est des balles puis des affaires guindées. Oh.
0: Puis tu sais, n'importe quel influenceur qui peut dire « Ah, j'étais sur Crescent, puis tu sais, j'en ai-tu vécu, moi, des bons moments? »
1: Oui.
0: Puis tu sais, c'est comme « Regardez ça, les passes gratis que j'ai eues alors que le fan, lui, mordu, n'a pas l'argent d'y aller. »
1: Ça coûte des prix exorbitants.
0: Exactement. Ça, c'est un des aspects qui me dérange.
1: Ouais.
0: Mais l'aspect qui me dérange le plus...
1: On le sent que ça s'en vient, là.
0: C'est quand on va me dire... Ah, mais Max, parce que ces gars-là, c'est des sportifs. C'est pour ça qu'on dit que c'est du sport automobile.
1: Ouais, quand même, là.
0: Là, moi, je débarque.
1: Non?
0: Je débarque.
1: OK, pourquoi?
0: La course, c'est pas du sport. Et là, j'entends tout de suite. Je vous entends, là, la gang, puis je suis d'accord avec ça. Est-ce que ces gens-là ont des conditions physiques exceptionnelles?
1: Faut être en forme, ouais, oui.
0: Faut être en forme.
1: Les forgés, puis tout, puis away down, là.
0: Ben oui, puis je ferais jamais ça. Je m'évanouirais dans le premier crush, c'est sûr.
1: Moi aussi.
0: Mais je comprends pas. Pour moi, le fait d'être en bonne condition physique, ça fait pas que t'es un sportif.
1: OK.
0: Je vais te comparer ça à un astronaute.
1: Oui.
0: Un astronaute, là, y a pas personne qui peut égaler la condition physique de ces gars et ces femmes-là.
1: Ils sont en shape. Oh, oui.
0: Eux autres, ils subissent, là, des forgés à rien qu'en masse.
1: Mm-hmm.
0: Mais c'est pas des sportifs, c'est des astronautes. Un coureur automobile, c'est un coureur automobile ou une coureuse. C'est pas un sportif, c'est pas... Oui, il est en forme. Oui, il y a un sens de l'anticipation de Dieu. Il y a
1: c'est ça, on peut tout pas faire ça.
0: Il y a des qualités que ces gens-là ont, mais pour moi, ça relève pas du sport. Ça relève de la physique, puis ça va relever de la chimie. Les mix de gaz qu'ils vont faire performants, comment on peut gérer l'aérodynamisme. Mais c'est une machine. Tu rides une machine.
1: Mm-hmm.
0: T'auras bien beau être la plus grande force brute de la nature. Si ton char, il fait pouette-pouette.
1: Ben, tu peux le pousser.
0: Hein? Ouais, essaye de gagner, toi. Contre le tout eux autres.
1: Juste des aéropuits et des concours de changement de pneus puis des affaires. Non, mais ça serait moins intéressant. Mettons.
0: Exact.
1: Mais il y a des classements puis tout, non?
0: Oui, ben j'aime la compétition que ça amène. C'est une compétition, mais c'est pas une compétition sportive.
1: Mais c'est pas du sport.
0: Non, parce qu'il y a des compétitions de mangeurs de dog aussi.
1: Oui.
0: Il y a un circuit nord-américain de ça.
1: Oui.
0: Mais pour moi, c'est pas des sportifs. Est-ce qu'ils ont un estomac hors norme? Est-ce qu'ils sont capables de déglutir plus vite que tout le monde? Ben oui. Mais c'est pas un sport.
1: Fait que le e-sport non plus, là, tu sais, c'est ça qui... parce que
0: même chose.
1: Tu faisais des... Ouais?
0: Même chose.
1: OK.
0: Je comprends l'aspect condition physique. Ouais, tu m'entends. On pourra s'en reparler. Mais, oui. mais salutations aux gens qui vont... Moi, je suis pas regardant. T'as le droit de vivre ta passion à côté de moi. Puis que moi, mais si je déteste ça, que t'aimes ça, c'est bien parfait. Puis passez donc une belle fin de semaine en espérant que toutes ces personnes à Montréal qui, eux, comme moi, détestent ça.
1: Oui, c'est pas le fun là de vivre là-dedans, mais en plus des cons d'orange pis tout.
0: Puis j'espère que ces gens-là font juste s'en aller plutôt que de limoner toute la fin de semaine.
1: Oui, c'est ça.
0: Comme vois-tu, c'est mon limonage va avoir duré 4 minutes.
1: C'est assez?
0: Pas pire, hein?
1: OK, cool.
0: Vincent Vallière est là.

0: trafic. Si vous aviez le choix, où est-ce qu'on se rassemblerait donc?
1: Ouais.
0: Pour écouter en plein air, à quelque part, le gros rassemblement pour écouter le Canadien, pour les supporter en finale de l'Est, ce serait où votre endroit fétiche?
1: Parce que j'en vois passer des rassemblements. Il y en a qui existent déjà, mais vous autres, mettons une place qui n'existe pas encore, ou votre rêve, là, votre bucket list de places que vous aimeriez regarder le Canadien en grosse méga gang, ça serait où et quand? On veut le savoir. 1-873-300-0973. Si c'est au centre du Québec, je te dis à Palache, c'est encore mieux, la gang.
0: Ça va être une belle opportunité pour le Canadien de remonter en selle. Luke Combs s'amène back in the saddle.

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7: Faudra encore gérer les fenêtres de façon efficace, la gang, pour ce soir et ces nuits, parce que c'est des températures plutôt froides qui nous attendent, particulièrement dans le sud du Québec, Thetford et Mégantic, alors que le mercure va se retrouver au point de congélation, le zéro pour cette nuit. Ah, vous n'avez pas rêvé, 21 mai, oui, zéro pour cette nuit. Il sera peut-être un petit peu plus chaud au centre du Québec, du côté de Victo, avec un minimum de 4. Heureusement que demain, pour la dernière de la semaine, vendredi, c'est un beau gros soleil qui est prévu dans le centre et le sud du Québec. Mercure attendu demain autour de 18 degrés.
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0: 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Nouveauté du meilleur de la musique. Time Vraiment. Machine, la plus récente de Talk.
1: Ça, on avait eu la chance de l'entendre au Festival La Poutine l'année passée. Ils testaient du nouveau stock, puis on a tout fait « Whoop-a-lay! »
0: Et ça, là, tu sais, il y a de ça, mettons, une dizaine d'années. « Hey, un moment donné, un gars s'appelait Talk. Ah, oh, ouais, tu sais. » Revenez dans le temps, mais quel artiste.
1: Oui, vraiment. Il est vraiment bon.
0: Il est où votre spot?
1: Ouais.
0: Que vous aimeriez donc bien créer un rassemblement pour soutenir le Canadien en finale de l'Est.
1: C'est
0: vous
1: ça,
0: feriez là. Ça où si vous aviez tous les... Tu sais, mettons, là...
1: Bucket list.
0: Raccordement électrique, tout ça, c'est là.
1: Ça se peut, là. T'sais,
0: ça se peut, il y a du Wi-Fi.
1: On jase.
0: On va où?
1: On jase. Ben parce qu'il y en a plein qui se font là dans les centres communautaires puis tout ça, puis tu sais, des spots. Moi je pense que le parc des Voltigeurs, j'aime bien ça à Drummond pour ça, tu sais, c'est une place où ce que le monde va glisser l'hiver puis tout. Pis on a tout rassemblé ça, on a mis ça avec juste la belle track là qu'on a aussi de BMX puis ce coin là proche de la rivière. Je trouve qu'il y aurait de quoi à faire un spot que tu mets l'écran qui donne sur la rivière puis tout le monde, que il y a comme un agora naturel.
0: Ouais.
1: Pis en plus il y a un spot qu'on pourrait mettre là, des belles petites chaises, arrive là avec, tu sais, c'est sûr qu'il faudrait qu'il fasse beau, là. C'est un
0: oui,
1: endroit
0: parce
1: à l'extérieur.
0: Que les matchs sont à 8h quand
1: c'est
0: même.
1: C'est ça, exact. Puis tu sais, ça peut se faire, on fait ça des cinémas en plein air là, puis ouais. Souvent, fait que pourquoi pas le faire de cette façon-là. Moi c'est un de mes spots préférés. Sinon ben pourquoi pas, on projette ça dans les airs avec l'Astrolabe à Lac Mégantic. Tu projettes ça dans les airs, ça se peut ça.
0: Oui, c'est
1: ça.
0: Ouais,
1: dis-moi que ça se peut.
0: Oui, c'est tout ça peut. Écoute, il y a pas de restriction dans notre plan.
1: C'est ça là, pourquoi pas dans une mine à Thetford.
0: Ah ouais, en plongée sous-marine, t'as raison.
1: Oui,
0: pourquoi
1: ben
0: pas?
1: Ben oui, tout
0: 1-873-300-0973. Moi, je suis un gars nostalgique, moi.
1: Okay.
0: Moi, j'aime beaucoup le contrefort des Appalaches, le fait d'être un peu à flanc de montagne, tout ça. Moi, je viens de Saint-Norbert, d'Arthabasca.
1: Sainte-Hélène, tout ce côté-là, là, c'est beau, là.
0: Je ferais ça à l'église à Saint-Norbert.
1: Oui. C'est comme un peu surélevé, en plus.
0: Exactement. Ouais, c'est surélevé. Imagine à 8 heures, surtout que là, le soleil se couche assez tard.
1: Oui.
0: T'auras un coucher de soleil au loin, puis ensuite de ça, ça
1: des
0: commence. Puis, tu sais, ça pourrait être la même affaire, tu sais, autant du côté du Mont Tabasco, toutes les places en s'en venant le long du contrefort des Appalaches. Je pense qu'il y aurait vraiment des beaux spots là. Fait on veut vos idées les plus folles. D'ailleurs, on salue, on disait pas avant d'entrer en nombre que la ville d'Aveluyville va faire un rassemblement pour le match.
1: Il y en a, tu sais, on salue la gang de Lévaz, l'a fait pour.
0: Exact.
1: Tu sais, c'est ça. Il y en a plein qui le font. Il y en a, je sais que, tu sais, en plus des restaurants qu'ils font à l'intérieur, là, on parle d'un spot plus original. Tu sais, mettons quelque chose qui va se créer. De plus en plus, on le sent que ça se fait de plus en plus. Donc, vous autres, quel spot on pourrait prendre? Si vous avez un beau spot à suggérer, c'est le temps. 1-873-300-0973. Qui sait, ça pourrait se réaliser?
0: Ce chanteur-là était un peu comme un prophète. Là, les deux printemps, il me semble que c'est pas mal deux printemps qu'on a. En tout cas, Daniel Bélanger, là, meilleur de musique à haut. 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

0: Jusqu'à 16h35, on vous souhaite un excellent jeudi dans notre dernière de la semaine. Yannick Rochette et moi-même, Max Lamontagne, on est bien contents, ceci dit, de vous accompagner jusqu'à 18h. Ça, c'est le moment où Chuck va débarquer avec ses hits.
1: Et continuez à nous texter des endroits là, populaires que vous voudriez voir, un endroit public pour diffuser la game du Canadien. Il n'y a pas de limite, là. Hein? On jase, on s'amuse. Au Centre du Québec ou en Chaudière-Appalaches, 1-873-300-0973. Une autre affaire qui se fait bien en écoutant du hockey, c'est boire et manger.
0: Un savoureux breuvage, un bon repas bien concocté. Mm-hmm. Ben, on va jaser des deux. Dans Bière et Foodies, collaboration, le Bistrot sans frontière de Kings and Falls. Évidemment, le Brew Store de Warwick, division du dépanneur Le Gars Star. Et c'est pas pourquoi, moi, j'ai comme dans mon feeling, là, ça doit passer en masse au Brew Store ces temps-ci, parce que...
1: C'est sûr.
0: Les gens ont des raisons de se stocker, hein?
1: Oui, il paraît.
0: Il paraîtrait. On en jase avec les boys. Ah, donc. Après Fastball et The Way, au retour de la pause, restez là.
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1: Trafic au meilleur de la musique, ça c'est l'endroit où il faut pas que tu manques, parce que c'est ici que tu vas être si tu veux tout savoir, ce qu'il y a à savoir pour le match de ce soir, et particulièrement, est-ce qu'on va boire et manger pour le match. 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
2: Olé, olé, olé, olé!
3: Certain.
2: Salut, oui, les gars.
3: Certain. À chaque fois qu'on se voit,
2: Il y a quoi?
3: Il avance.
2: Ah, c'est beau. On est très heureux, fébrile. Oui. On a une bière aux teintes du CH. C'est capoté.
1: En plus, une superbe bière qui est toute fraîche. Arrive, je pense que Marco est arrivé en courant du Jackalope. Hey, les gars, viens de la gagner. Comment ça va, Marc-Olivier Pouliot?
4: Hey, ça va bien, les gars. Hey, content d'être là avec vous.
1: Ouais, on est bien content que tu sois là aussi. Surtout qu'écoute, tu t'amènes l'été. Je comprends que t'es peut-être pas de timing avec Dame Nature, on dirait. On dirait qu'elle a comme un petit retour dans le temps. Mais parle-nous un peu de cette belle gauze que tu nous amènes là.
4: Ben oui, écoute, Post Malondo. Une bière qu'on sort à tous les débuts de saison, le début de l'été en fait. C'est le gros soleil aujourd'hui, c'est un petit peu plus froid, mais écoute, on va réchauffer la température avec cette bière là aujourd'hui. Une Berliner Weiss dans le fond, qui est une bière d'inspiration allemande, légèrement acidulée. Hey, on est super bas en alcool, 4%, c'est super accessible. Puis la beauté de cette bière là, c'est que tu sais, c'est rouge pâle. On a mis du melon d'eau puis de la framboise dans cette bière là, ça goûte. Ouais, la framboise avec une pointe de melon d'eau, super cool. Tu sais, c'est les framboises qu'on fait pousser dans nos champs en plus. Là, fait qu'il y a vraiment beaucoup de plaies civiles dans cette bière-là. C'est une belle bière de soif. Écoute, j'allais dire à partager, mais ça se partage pas cette bière-là. Là, tu prends la canette pour toi au complet.
1: Ouais.
4: Tu sais, l'acidité est super modérée. On a vraiment mis l'accent sur le fruit. C'est super cool comme produit. Là. Une pinte, deux pintes, je suis pas stressé avec ça. Vous allez trouver votre compte avec ça. Là.
1: Ben, en fait, moi, j'aime ça. Redécouvrir les classiques que vous rebrassez chaque année avec une petite twist. T'sais, tu nous disais avant d'entrer en onde que t'es un petit peu plus houblonné. J'aime ça. T'sais, on le sent, le petit kick de plus. Et moi, je suis ravi. C'est une de mes bières préférées. Tu sais, généralement, les bières fruitées, c'est pas tant ma palette. Mais ça, vraiment, je trouve ça rafraîchissant. Ma blonde, elle capote sur ce produit-là. D'autant plus que Post Malone, c'est son genre de préféré. Fait qu'écoute, t'as scoré à 100%. Yann, tu penses quoi de ça, toi?
3: Ben oui, c'est très bien. Puis même, tu sais, je sais que c'est un gars de Magic. En plus, pour toi, Magic, Post Malone,
1: ben
3: tout
1: oui,
3: ça.
1: Mais
3: Non, mais c'est ça, là. C'est parfait. Moi, je m'imagine tout de suite à côté d'une piscine que j'ai pas, là. Mais tu sais, chez vous. Non, mais c'est clairement tout de suite, tu le vis, puis c'est bien. Puis justement, le petit côté houblonné de plus est intéressant pour ceux qui aiment peut-être plus fort un peu. Fait que c'est un bon mélange pour commencer un party de piscine ou une soirée, là. Je pense que c'est une belle bière pour commencer une soirée d'entrée de party, je te dirais.
1: Qu'est-ce que t'en penses, JP, toi?
2: Ben, moi aussi, je trouve ça très bon. Puis je pense que tout ce que vous dites, c'est ça. C'est une bière qu'on commence avec. Ça peut être une bière de fin d'avant-midi. Ça peut être une bière de
1: midi quelque part, qui disait.
2: Début d'après-midi, de milieu.
1: On sort les poches. C'est ça,
3: ces affaires-là.
2: C'est le sac de grains.
3: Oui, c'est ça.
2: D'ailleurs, il faudrait qu'on se fasse un petit tournoi, les gars, tout le monde ensemble.
1: On dit beaucoup de choses, il faudrait bien.
2: Mais non, super bière. Puis moi, ce qu'on aime de ces bières-là, un peu comme toi, Max, moi aussi, c'est pas nécessairement des bières que je bois régulièrement. Mais ce qu'on aime quand on prend une bière fruitée, c'est que ça goûte les vrais fruits.
1: Ouais, c'est ça. Ça goûte pas l'essence.
2: Non, parce que sinon après ça c'est là que les saveurs, tu sais, ça goûte le sirop contre la toux un peu là. Certaines bières là. Puis c'est pas, tu sais, on veut des arômes naturels, c'est le cas de dire. Puis c'est ce qu'on trouve là avec les belles framboises de notre belle région. Puis tout ça. Puis le melon d'eau goûte très très melon d'eau aussi. Moi j'avais des notes, je l'ai dit tout à l'heure hors d'onde, des notes de thé glacé, thé noir là. Mm-hmm. Tu sais, ici toutes nos thés glacés qu'on a au Québec, c'est sûr quand on achète des spécialités, c'est tout sucré là. Mm-hmm. Mais tu vois aux États-Unis, écoute, le thé glacé est là partout, sucré, non sucré, puis je trouve que ça, il y a comme une note, puis c'est peut-être l'amertume de la bière qui m'amène ces saveurs-là. Mais je trouve ça très bon. Puis comme on disait avec Marco, tu sais, une grillade là-dessus, ça pourrait être très chouette, parce que justement, on va aller comme contrebalancer le tout. Mais allez-y dans les poissons, justement, la truite, les poissons en chair rose qu'on appelle, justement, très beaux producteurs aussi qu'on a au Québec. Leurs produits sont quand même un petit peu partout. C'est la truite des Bobines. Donc, il y a une entreprise familiale dans le coin de Bromont, Sherbrooke, Magog.
1: D'un canton de l'Est.
2: D'un canton de l'Est, c'est très beau.
3: Oh, ouais.
2: Puis, non, super beau. Tu sais, encore une fois, ben non, on tombe dans la saison de barbecue. Quelques semaines. Les terrasses qui ouvrent. Fait qu'amusez-vous avec un petit côté charcoal là-dessus. Ça devrait être excellent. Puis sinon, tu sais, je parlais d'avant-midi. Un smoothies allongé avec cette bière. Tu sais, juste à la place rajouter des fois un jus de raisin ou un jus de pomme ou allonger ça avec cette bière-là, parce qu'à 4% d'alcool, on s'entend que si vous rajoutez beaucoup de fruits à l'intérieur et tout, là, on va presque parler d'un smoothies presque sans alcool. Et j'aime oublier que la mixologie, les smoothies font partie de la mixologie là, dans le monde des drinks. Tu sais, avant que la mixo existe, c'était
3: ça. Pas mal
2: un
3: ça.
2: Smoothies, c'était un drink de mixologue. Donc, amusez-vous. Plein de belles choses, mais évidemment, c'est super fresh, c'est bon, c'est estival. Et on en est très heureux.
1: Ah, je me rappelle, Marco, la première fois qu'on avait goûté, je pense que c'est la première édition de cette bière-là, tu avais dit, ça, c'est un produit qui est fresh. Et c'est vrai, c'est vraiment ça.
2: Bien d'accord.
4: Année après année, c'est ça. Là. Écoute, les framboises, le melon d'eau, la bière légère en alcool, la belle acidité. On est content, c'est fresh, comme tu dis, Max. Puis je vais faire un peu de pouce sur qu'est-ce que tu disais, JP, tantôt. Même Hordon, en fait, tu nous parlais là, du gin avec les games du CH. un once de gin dans cette bière-là, un petit cocktail, venir rehausser, ça serait vraiment une bonne idée. Fait que laissez aller votre créativité, tout le monde. Il y a du fun à avoir avec la bière puis les autres alcools québécois.
1: Vous pourrez vous en ramasser une copie ou deux au Brewstar de Warwick, évidemment, division du dépanneur Le Gangster. Chef JP, merci encore une fois.
2: Hey, merci à beaucoup à vous autres ici en cette journée de fébrilité. Hey, c'est capoté. Go Habs, go. C'est à soi que ça joue. Je pense qu'on peut mettre de la pression. Il faut aller chercher le premier match. Puis qui sait ce qui peut arriver dans cette belle série par la suite.
1: Et la Caroline, c'est pas ce qui l'attend. Merci.

0: trafic. Bon, Fred Tremblay, s'il connaissait un peu mieux nos microbrasseries de chez nous, il n'aurait jamais une bière flat.
1: Ben non, c'est ça. Il y a juste à connaître bien les affaires, comme on a vécu tantôt. Là.
0: D'ailleurs, si vous avez manqué ça, ben là, ouais. au 92.1.ca, au 97.3.ca, tout ça se retrouve tantôt. En rattrapage dans les prochaines heures. Au retour de la pause, ben évidemment, bloc de nouvelles. Claude Marquis nous attend avec le condensé de ce qui s'est passé aujourd'hui. On va jaser évidemment de la victoire d'hier, ben oui. De la victoire, mais aussi du préambule du match de ce soir canadien Hurricanes.
1: On va même en parler avec Tony tantôt dans Par la bande. Là.
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4: Bonjour, ici Claude Marquis. Voici vos actualités. Québec solidaire réclame de nouveau la suspension du dossier santé numérique déployé dans les établissements de santé des CIUS de la Mauricie, Centre du Québec et du Nord de l'île de Montréal. Les députés Haroun Bouazi et Guillaume Clich-Rivard dénoncent des risques liés à l'accès aux données personnelles des patients ainsi que des problèmes de migration d'informations médicales. Québec solidaire demande une pause immédiate du système jusqu'à ce que la sécurité soit garantie. La Sûreté du Québec a arrêté un homme de 25 ans de Boucherville en lien avec une série d'agressions sexuelles survenues en Montérégie et au centre du Québec entre octobre et mai dernier. Xavier Réel a comparu au palais de justice de Saint-Hyacinthe sous plusieurs accusations, dont agressions sexuelles et introduction par effraction. L'individu communiquait notamment par l'entreprise de Snapchat et de Messenger en utilisant des variantes du pseudonyme Xav. La SQ invite toute personne ayant de l'information à communiquer avec la centrale de l'information criminelle au 1-800-659-4264. Et un an après le glissement de terrain majeur survenu à Sainte-Monique dans Nicolet-Yamaska, l'UPA du Centre du Québec affirme que plusieurs questions demeurent sans réponse pour les entreprises agricoles touchées. L'organisation estime que le programme d'aide financière aux sinistrés n'est pas adapté à la réalité du milieu agricole, notamment en ce qui concerne la reconstruction des bâtiments inutilisables et la perte permanente de terres cultivables. L'UPA réclame des ajustements afin d'assurer la viabilité des fermes sinistrées. C'est ce qui complète vos informations. 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
5: Ah, ce sourire de Captain Clutch après la victoire.
6: Malade.
5: La victoire hier. C'était tellement trippant.
6: Oui, tout le monde, là. Tu sais, c'était aussi la victoire du hockey féminin en général, d'entendre parler d'elle. Ça a pris un championnat un
5: qui
6: peu plus.
5: C'est le follow spot sur elle
6: oui,
5: aussi.
6: Là, pas en même temps que le Canadien. Fait que c'est le fun. Donc, premier championnat de l'histoire au Canada, en plus, de cette ligue professionnelle de hockey féminin. Une coach, une femme qui l'emporte aussi. C'était avec tout le des coachs gars. Plein d'affaires là-dedans. Marie-Philippe Poulin, donc, qui est la capitaine de cette équipe-là. La porte-étendard du hockey féminin au Québec puis au Canada, qui était pas une pénalité, c'est 1-0 à la charge. Puis Abby Rock compte en désavantage numérique, ça la libère de là. Voyez comment elle a compté ce moment-là avec émotion après la partie.
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0: sur du côté. En fait, en passant, là, il y a un mouvement. Georges Larec, notre collègue de BPM Sport, dit que ça devrait être Marie-Philippe Poulin, le flambeau au Centre Bell.
1: 125 numéro 3.
0: On en parlera avec Tony tantôt de ça. Et Jack High pourrait laisser sa place à Struble aussi pour le match de ce soir.
1: Météo ciel dégagé ce soir. Victo Drummond, minimum de 4. Donc, température un peu hivernale, histoire de nous rappeler que, tu sais, il y a encore du hockey au menu. Pour ce qui est des secteurs plus au sud, ça va être encore pire. Ciel dégagé toujours pour peut-être feuilles mégantiques, mais minimum de 0. Donc, oui, j'ai au sol à prévoir dans ce bout-là. Pour ce qui est de demain, soleil mur à mur, un peu partout dans le centre et le sud du Québec. Ça va bien finir la semaine avec un mercure à 18 degrés.
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0: Drummondville.
1: Saint-Pierre-Baptiste.

0: La grande question, est-ce qu'on aura droit au Storm Surge?
1: Oui, hein?
0: Des Hurricanes, tu te rappelles? Y a-t-il une couple d'années?
1: Oui.
0: Mais ça a complètement changé du tout au tout. Pour les partisans du Canadien qui s'attendent à débarquer dans un marché qui connaît pas le hockey, c'est pas le cas.
1: Non, non, ils se sont réveillés dans les dernières années. C'est
0: dans
1: les endroits les plus bruyants de la Ligue après le Centre Bell.
0: Ouais.
1: Puis ils ont une bonne équipe depuis une couple d'années, mais il y a toujours le curse d'arriver en finale de l'Est. Puis c'est sûr que c'était contre les Panthers puis le Lightning les dernières années. Mm-hmm. Mais là, c'est le Canadien. En tout cas, j'ai hâte d'analyser tout ça avec Tony dans les prochaines minutes.
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1: Yes.
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0: 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Formation qu'on vous joue là. Ils étaient passés et ils ont failli repasser dans leur tournée d'adieu. Ils nous ont manqué de pas beaucoup. Le chanteur était malade puis tout. Sum 41 est là. Pourquoi? Parce que c'est In Too Deep.
1: Ah oui,
0: le meilleur de la musique ici à O. Un excellent jeudi soir.

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1: 17h08, on est bien content de le rejoindre pour parler du préambule de ce match numéro 1 de la finale de l'Est. Hey, la finale de l'Est. Peut-être prendre un moment pour apprécier
2: le carré d'as, les quatre meilleures équipes de la Ligue, c'est là.
1: Incroyable. Tony Marcotte, salut!
3: Donc. Salut les boys!
1: Hey Tony, écoute, je sais qu'on y a cru, on est partisans dans notre cœur, on avait derrière notre équipe, mais là c'est fait, le Canadien est en finale de l'Est, les quatre meilleures équipes de la LNH. Écoute, est-ce que tu penses, toi, que, parce que ça se jase beaucoup, là, les Hurricanes sont reposés, le Canadien est tenu par le momentum, par l'adrénaline, est-ce que tu penses qu'il peut y avoir un impact du repos des Hurricanes, le momentum du Canadien?
3: Ben, il faut s'attendre peut-être au premier match à un peu de tout. Tu sais, il va peut-être y avoir de la rouille, il va peut-être avoir vraiment là, beaucoup de changements de momentum dans le match. Les deux équipes vont apprendre à se connaître rapidement. T'sais, je sais que le Canadien a eu le dessus sur les Hurricanes pendant la saison, donc on a pris certaines notes, mais en même temps, ce que j'ai vu de leur part cette année, c'est une équipe qui est beaucoup plus agressive, qui recule pas au contact, qui veut imposer son tempo. J'ai bien hâte de voir comment le Canadien va répliquer à ça. Ça va être vraiment intéressant. Oui, on est à chaud en sortant d'une série. Il y a peut-être un impact de la fatigue. Bon, t'sais, c'est bien dur de prévoir quel genre de match on va avoir pour le lever de rideau de la série.
2: Et sinon, celui qu'on parle, puis il y en a qui disent, ben si on donnait le Conn Smythe aujourd'hui, ce serait peut-être lui qui l'aurait. Jakub Dobesch, est-ce qu'il pense qu'il va continuer ça et de continuer ses performances étincelantes?
3: Ben écoute, il fait parler de lui partout à travers la Ligue nationale présentement. Là, t'sais, c'est vraiment impressionnant ce que Dobesch est en train de faire. Frédéric Anderson est un vétéran qu'il va affronter. C'est un gars qui a vu neiger dans la Ligue nationale, mais qui a eu, à travers le passé, beaucoup de pépins physiques qui l'ont empêché de performer souvent dans le théâtre des séries. Ça va être vraiment le fun de voir ça. Anderson a été particulièrement dominant contre Ottawa. Il a été une des grandes raisons pourquoi cette série-là a terminé en 4 matchs. Peut-être un petit peu moins sollicité dans la série contre Philadelphie. Il y a juste 8 matchs dans le corps, mais pour lui, un gars qui a souvent été blessé plus souvent qu'à son tour par le passé, ben le repos lui sera certainement salutaire. Dans le cas de Dobesch, ben lui, il semble frais comme une rose, puis toujours prêt à n'importe quel défi. C'est très impressionnant ce que ce jeune homme-là est en train de faire en série.
1: On dit souvent, Tony, que le passé n'est pas garant du futur, mais quand même, statistiquement, les Hurricanes ont atteint souvent la finale de l'Est, mais n'ont jamais réussi à se rendre en finale. Ben pas jamais, mais ça fait longtemps qu'ils ne se sont pas rendus en finale de la Coupe. Est-ce que tu penses que cette année pourrait être la bonne?
3: Ben, ce noyau-là n'y est jamais allé. Ça, c'est clair. Mm-hmm. À commencer par l'entraîneur Rod Brind'Amour, qui est là depuis 8 ans, qui a souvent dirigé de très bonnes équipes, mais qui n'a pas été capable de passer cette étape-là en demi-finale. Et quand on dit « jamais été capable », il n'a jamais fait le poids, ne serait-ce, en demi-finale. Plusieurs exclusions, je pense qu'il n'a gagné qu'un seul match en demi-finale en 4 participations. Donc, il s'est fait sortir expéditivement, souvent, dont la saison dernière. Donc, à suivre pour les Hurricanes, ils ont certainement ça derrière de la tête. Là. Les gars qui sont là depuis le début, qui font partie de ce noyau, ont souvent fait patate rendu là en demi-finale. C'est sûr qu'ils s'en rappellent. Alors, est-ce que c'est l'année des Hurricanes? Le calendrier les a favorisés. Ils ont affronté peut-être des adversaires davantage à leur portée que le Canadien dans les 2 premiers tours. Là, pour moi, ils affrontent chaussures à leurs pieds, convaincus que le Canadien va leur rendre toute une opposition dans cette série-là.
2: Hey, j'ai bien hâte de voir ça. Un petit changement à prévoir à Struble qui va rentrer dans l'alignement ce soir. J'ai bien hâte de voir qu'est-ce que ça va faire parce qu'ils sont 1 et 16. Tu te posais la question, ils sont 1 et 16 en finale de l'Est dans les dernières fois. L'histoire du momentum. En tout cas, moi, j'essaie de prendre ça plus objectivement. Là, je vois que ça va être une excellente série. C'est juste que ça va matcher plus sa vitesse aussi, là, un petit peu plus pour la Caroline. Ils sont très fermés dans ce qu'ils font comme type de hockey aussi. Là. Fait que j'ai bien hâte de voir ça.
1: Moi, Tony, j'en aurais peut-être une coupe avant de te laisser en rafale. Là. Tu sais, quick question, quick answer du type. Le facteur X, toi, pour les Hurricanes, ça va être qui dans cette série-là?
3: Ben, présentement, c'est certain qu'ils ont un excellent deuxième trio là, qui fonctionne tempête avec Logan Stankoven et Taylor Hall, entre autres.
1: Yes.
3: Moi, je pense que s'ils veulent passer le Canadien, ils vont devoir avoir un réveil de leur premier trio. Un gars comme Andrei Svechnikov, est-ce qu'il peut faire la différence? Est-ce que Seth Jarvis peut marquer plus régulièrement? Ça, ça peut faire pour moi une différence.
1: Sébastien Nao n'est pas réveillé encore non plus. Lui, il faudrait pas le réveiller idéalement. Sinon, du côté du Canadien, ton facteur X, c'est lequel?
3: Encore le gardien de but. Pour moi, c'est une condition sine qua non. Si le Canadien veut continuer, ça prend un Dobesh au sommet de sa forme.
1: Finalement, ta prédiction pour cette série-là, Tony?
3: Ben moi, au début des séries, quand on m'avait posé la question en ondes, j'avais répondu la Caroline pour gagner la Coupe Stanley. Alors, je peux pas aller de façon différente quand je les ai choisis avant les séries, parce que là, ça fait bien notre affaire, puis c'est contre le Canadien. Alors, je vais y aller avec les Hurricanes en 6, mais à contre-cœur, évidemment.
1: C'est tout le temps qu'on avait en
2: Non, mais on se comprend, c'est ça. Quand on fait des prédictions, il y a comme le cœur puis la tête, là, on se comprend tout là-dessus. Fait continuer à 1-8-7-3-300-09-7-3 à donner vos prédictions. Beaucoup qui voient le Canadien en 7. Là, trois fois en 7, c'est rare, ça. C'est, ça pourrait. On continue ça, continuez ça. Mais merci, Tony, puis on va suivre ça avec grand intérêt.
3: Absolument. Salut, les boys.
1: Salut, mon pote. Bon match, yes, sir. On poursuit en musique. Joseph Poirier s'amène Rodéo, le meilleur de la musique, ici à Haut.

0: Yannick Montanant, toi, t'as décidé de faire ta part pour créer un peu de momentum pour le Canadien contre les Hurricanes.
1: Ouais, je suis de même parce que, tu sais, il y avait plein de tunes. Créer la trame sonore, des tunes avec Carolina, Caroline, Hurricanes, des affaires de même, là. Un genre de playlist, mais refait à ma manière.
0: Tu nous fais un pot pourri, mais comme vraiment pourri.
1: Ben, essaye de chanter ça à note, là. Ça se pourrait que non, mais on a du fun.
0: On sort l'accordeur au retour de la pause, restez là.
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3: Peut-être que, parce que ça faisait longtemps qu'on n'avait pas eu du hockey autant tard que ça dans l'année, Dame Nature tient à nous rappeler que le hockey, c'est un sport hivernal. Donc, pour ce soir et cette nuit, dans le sud du Québec, les secteurs de Thetford et Mégantic, c'est un minimum de zéro qui est attendu sous un ciel dégagé. Ce sera peut-être un petit peu plus chaud au centre du Québec. Victo, c'est un minimum de 4 pour la nuit. Pour ce qui est de demain, heureusement, pour terminer la semaine, un beau vendredi ensoleillé de prévu, avec au mercure des températures qui vont friser le 18 degrés demain.
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0: Montagne, journée de préambule de ce match, premier match de la finale de l'Est ce soir, Canadiens Hurricanes. Tu nous as préparé quelque chose de bien spécial, Yann.
1: Ben, la trame sonore de cette série-là, en fait, tout de suite quand j'ai su, quand Alex Newhook a compté, j'ai fait « OK, il y a peut-être de quoi de spécial cette année chez les Canadiens ». Fait que là, il mérite quelque chose de spécial, fait que je vous ai préparé la trame sonore de cette série-là avec, on le sait, on va affronter, donc les Hurricanes sont en Caroline. Mm-hmm. Donc la Caroline, c'est un état plat. Mm-hmm. En général. Fait que Oh Carolina, puis des tunes de même, tu sais, quand ça contient la parole Caroline ou Hurricanes, fait qu'on va changer de parole pour on va s'amuser ensemble. Justement, Shaggy en 93 sortait cette tune-là. Oh, ben

Mais non. Ouais, Shaggy, j'aimerais mieux la version Oh Carolina. Mais toi, tu vas pas gagner parce que Dubesh, tu l'as pas. Oh Carolina. Tu sais, vous allez voir, ça va être des succès comme ça, la version midi, karaoké. Attendez-vous pas à la grande musique, mais tu sais, on s'amuse, la gang. Un autre classique, on va parler de Balmol un peu plus tard dans notre show, puis c'est ouais. La balle, puis tout ça. Puis un autre classique d'Arena, c'est la tune de Neil Diamond, celle-là, là.

0: Hein, à vous, là. Faites cette version-là, puis on va la rentrer peut-être dans les hits avec Chuck tantôt.
1: Pourquoi pas?
0: Pourquoi pas? Hier, quelle toune qui punch on avait, Max?
1: Scorpion?
0: Ça! Ben non. On change ça. Parce que Here I Am, ben non, c'est Here I Am, We Will Beat You, les Hurricanes.
1: Ah, c'est bon, ça.
0: Let's go, là. Faut que ça brasse, faut que ça sonne. Puis là, là, tu sais, à un moment donné, on a le goût, tu sais, puis là, c'est beaucoup, je vous entends, là, les amants de la langue française. Ben là, là, tu respectes pas le quota, Yannick, puis là, on s'en vient, là, la Saint-Jean-Baptiste, ça s'en vient, Philippe Dano, puis tout, puis...
1: Hey, c'est radio, ce que tu dis là,
0: ben là, c'est ça, je te dis, là, les Québécois traînent ce globe-là, on n'a jamais eu autant de Québécois qu'en 93, l'année de la Coupe, puis là... Les Québécois qui, dans le match 7 contre Buffalo, ça y allait. Fait que là, ouais, oui, je vous ai entendu.
1: Ah, quoi? On va jouer sur le pathétique?
0: Non. Ça aurait été bon, ça. Ouais. Ça aurait été bon. Mais là, moi, je cherchais des affaires avec Hurricane, Caroline, Carolina, Joanne Blouin.

0: Alors, Caroline! On s'en va en finale, la gang. Ils ont jamais gagné en finale de l'Est depuis une couple de temps. On se crinque ensemble. Si j'ai oublié des tounes, texto 1-873-300-0973.
1: La meilleure façon de terminer la journée.

0: Si tu savais, Yann, comment le prochain segment me fait triper, moi, je vais retomber en enfance. On va jaser de Balmol les prochaines minutes.
1: Les quatre chevaliers, c'est assez historique. Ça.
0: C'est mythique, cette gang-là.
1: Une gang de balle qui joue à quatre contre une équipe au complet. Ils débarquent, ils commencent à retourner estival ici à Victo. Puis il y a même un petit gars d'ici qui va essayer de se prouver avec eux autres. On vous explique tout ça, une entrevue avec un des organisateurs.

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0: Take me out to the crowd pis tout. Hey, on commence ça en fin de semaine.
1: Il va y avoir full, hein?
0: Oui, ben ça a déjà commencé. Le cactus, la saison a commencé, mais sur au même stade. C'est eux autres un peu qui parrainent la patente et tout ça. Ça va être le fun de voir ça en fin de semaine. Les quatre chevaliers. Si vous avez jamais entendu parler de ça, moi, c'est des générations
1: c'est mythique,
0: dans ma famille. Ben oui. Là. C'est en fin de semaine, ça se passe. Fait qu'on va parler avec un des organisateurs, Max.
1: On jase avec Renaud Lefort, qu'on rejoint au bout du fil. On est bien content de t'avoir avec nous autres au meilleur de la musique. Parlons un peu de la fébrilité qui vous habite, là, les boys, de recommencer cette saison-là.
2: Là, je tiens à dire que tu dis le meilleur de la musique, là, et quand j'ai entendu chanter, c'est rien de moins que le meilleur de la musique.
0: Exactement, ben c'est sûr. Ça joue tout le temps. Yes, sir.
2: Non, mais écoute, on commence la saison chez vous, messieurs. Je suis vraiment content parce que, écoute, pour nous, là, de jouer dans les stades de baseball de la Ligue Baseball Majeure du Québec, c'est tout le temps un plaisir parce que on s'entend que c'est des stades comme à Victo. Il n'y en a pas des centaines au Québec, des beaux stades comme celui-là. C'est un beau stade qui fait en sorte que l'ambiance aussi reste sur le terrain, les rires, toute l'ambiance de la foule. Fait que, écoute, c'est notre première fois. Moi, j'ai relancé les quatre chevaliers quand on a redémarré les activités parce qu'il y a eu un petit temps d'arrêt entre les deux générations pour ceux, les plus vieux, qui se rappelleront des chevaliers au Kiev.
1: Ouais.
2: Bref, c'est l'époque à mon père. Mais depuis qu'on a relancé les activités, Victo était le dernier beau gros stade du Québec qui manquait à notre tableau.
0: Bon.
2: Et là, non seulement il se rajoute, mais il se rajoute en match d'ouverture officielle de la saison 2026. Et j'ai bien peur de vous dire une chose en plus, c'est qu'avec l'équipe qui sont en train de se monter là, puis l'excellent lanceur qui ont été cherchés, ils vont peut-être même rajouter quelque chose qui n'a jamais été vu, c'est-à-dire peut-être même que les quatre chevaliers avoir une défaite pour la première fois en 61 ans.
0: Ben oui, ça se peut. Mais là, explique-nous qu'est-ce qui se passe. Parce que c'est une game de balle, mais ceux qui n'ont jamais vu ça, c'est un show en même temps, Renaud. Là. Il y a de l'humour là-dedans.
2: Oui, mais là, il faut comprendre, OK? Parce que là, l'autre jour, j'avais une entrevue de radio avec un gars, puis j'ai essayé de lui expliquer ça, puis il finit par me dire, oui, mais tu sais, on sait que c'est arrangé avec le gars des vues. Je suis comme, arrête de dire que c'est arrangé avec le gars des vues, nous, quand on se présente.
0: Non.
2: Comme je sais que samedi, je vais être stressé qu'on perde. Parce que, tu sais, dans le fond, l'image des chevaliers depuis l'époque, c'est toujours qu'on est seulement 4 contre 9.
0: Exact.
2: Et on devrait rester invincible. Si je peux te dire, là, on cumule... L'an passé, on a joué notre 3000e match. Fait qu'on a peut-être 3015 de jouer en tout. Et seulement 71 revers en carrière.
1: Aïe, aïe, aïe.
0: C'est malade, c'est ça. Puis là, vous faites des affaires aussi, Renaud. Toi, t'es un de ceux qu'on voit à travers les réseaux sociaux. Tu fais des circuits. Des circuits à une même, des affaires comme ça. Fait que quand on va voir ça, autant on aime la balle, autant qu'on peut amener ses enfants, ils vont triper par les personnages.
1: Familial, ça.
0: C'est
1: ben
0: ça
1: oui.
0: qui est cool pour avoir déjà vu. Ben oui.
2: On sert à ça. Exact. Mais pour de vrai, c'est bien dit. On sert à ça. On sert à... Je te dirais, faire découvrir le sport auprès peut-être d'une communauté de gens qui étaient peut-être moins passionnés du baseball, parce qu'il y en a, puis on va se dire, oui, si vous connaissez pas ça tant que ça, ça peut être un sport un peu plus long pour certains. Par contre, dans le show des chevaliers, écoute, il n'y a pas de longueur. C'est de l'humour, c'est de la comédie, des tours d'habileté. Beaucoup de, je dirais, de taquinerie envers les joueurs qu'on affronte, parce que veux, veux pas... Les joueurs qu'on affronte, ben c'est les vedettes locales, c'est des gens que le monde localement connaissent. Ben là, ces gars-là viennent se porter au jeu des quatre chevaliers, puis on s'amuse avec eux. Puis écoute, on rit du début jusqu'à la fin là. Et c'est juste la balle à son état pur, pleine de plaisir, mélangée avec de l'humour.
1: Rapidement, Renaud, parce que tu sais, moi je connais les quatre chevaliers depuis que je suis tout petit. Je suis né au mois de mars, au mois de juin, j'étais à Sainte-Sophie sur le terrain de balle avec mes parents. Ça fait partie de mon ADN, j'ai grandi là-dedans. Puis un gars que j'ai côtoyé, en fait, j'ai joué avec son père, mais vous allez passer une entrevue en même temps en fin de semaine. Le jeune Derek Saint-Pierre va tenter de se tailler une place de réserviste avec vous autres.
2: Ouais, ben c'est ça. Dans le fond, tout ça pour dire que Derek, l'an passé, il avait participé aux auditions, il avait passé à la prochaine étape et... finalement, là, une opération qu'il devait subir à l'épaule a été devancée. Donc, malheureusement, il n'a pas pu avoir son match d'essai pour la deuxième ronde des auditions. Et comprenant totalement le genre de situation, et en étant un athlète moi-même, puis ayant subi des blessures, je trouvais que ça n'avait pas de sens de le laisser comme ça, là, manquer une belle occasion là, de venir prouver qu'est-ce qu'il peut faire. Et... j'avais fait une entente l'an passé avec lui pour lui dire, regarde, ça sera partie remise à l'année prochaine. Et qu'est-ce qu'on peut demander mieux que de commencer dans son patelin,
1: ben ouais.
2: avec les joueurs avec qui il joue, parce qu'il est aussi il fait partie de l'organisation des Cactus de Victo en tant que joueur aussi.
1: Ouais.
2: Fait que non, c'est vraiment, écoute, c'est toujours des moments qui sont le fun. Puis pour la foule aussi qui le connaît, ils vont le voir. Là, on a prévu un petit personnage ou deux pour le déstabiliser. Il ne sait pas encore. On y a pas dit.
0: Ah, c'est bon,
2: on va
0: ça.
2: Le mettre sur le spot.
0: On aime ça, ça. All right.
2: Ça donne un petit moment là de. Je te dirais qu'on devient complice avec la foule, puis on la regarde aller, puis soit qu'on rit de lui ou soit qu'on rit avec lui. Fait que ça sera à lui de décider.
1: Renaud, écoute, super, on a le goût d'aller vous voir en fin de semaine. On procède comment?
2: Ben écoute, sur le site Les Quatre Chevaliers, donc LES 4 en chiffres, chevalier avec un S.com, donc on peut aller voir là, le calendrier. Ça vous amène directement au lien d'achat de billets sur la plateforme Eventbrite. Ou tout simplement, ceux qui connaissent la plateforme Eventbrite, ben allez claquer là, directement là dans la barre de recherche. Les Quatre Chevaliers à Victoriaville, ça va vous donner l'accès aux billets là, virtuels. Mais sinon, écoute, moi, je vous conseille d'acheter d'avance parce que le stade a une capacité, je pense, de 400-500. Puis d'après moi, on approche déjà les 450 billets de vendus autour.
0: Moi, je vais être là puis ouais. Ouais, c'est ça. J'ai hâte de voir ça, Renaud. Fait qu'on vous souhaite un bon match puis une bonne tournée cet été.
2: Ben merci messieurs, c'est très gentil. Puis tu viendras me serrer la pince samedi après le match.
0: Yes sir.
1: Mesdames et messieurs, on vient de s'entretenir avec nul autre que 25% de l'équipe.
0: Oh, c'est malade.
1: Renaud Lefort qui vous attend en fin de semaine. On poursuit en musique parce que c'est ce qu'on fait de mieux nous autres ici à haut.

0: les dernières minutes, puis mm-hmm. ça s'en va pas s'améliorer. Hein,
1: tout est beau, non, oui. Hein? Ben, il va falloir attendre en plus une heure de plus, être à 8 heures à soir. Fait qu'on a le temps d'écouter Hit avec Chuck, ben, comme il faut, faire le tailgate, que vous voulez.
0: Faire votre souper, en famille, tout tranquille. Ça. Parce qu'on couche les enfants, puis là, let's go!
1: Ouais, c'est ça. T'es couche à. T'sais, habituellement, ouais, mais je couche à 9 heures.
0: Non, ben, pas à soir.
1: Pas à soir, c'est à 8 heures, moins que non. Mais t'sais, c'est sûr qu'il va y avoir des deals à faire avec les examens, puis tout.
0: Oui.
1: Mais regarde, là, ça se fait, ça arrive pas souvent, ça. Fait qu'on va le vivre ensemble au 97.3. Au 92.1.ca aussi en tout temps pour le rattrapage, notamment Bière et Foodies, si vous avez le goût de réentendre le tout, puis nos différents moments. Puis tout, on va aller justement profiter de cette game-là, puis vous revenir avec, on l'espère, une avance dès lundi.
0: Gros dernier week-end de mai. On se reparle lundi, 14h55. Tout le monde, salut, bonne fin de semaine!
1: Salut!
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5: Bonsoir, ici Claude Marquis, voici vos actualités. Québec solidaire réclame de nouveau la suspension du dossier santé numérique déployé dans les établissements de santé des CIUS de la Mauricie, centre du Québec et du nord de l'île de Montréal. Les députés Haroun Bouazi et Guillaume Clich-Rivard dénoncent des risques liés à l'accès aux données personnelles des patients ainsi que des problèmes de migration d'informations médicales. Et la Sûreté du Québec a arrêté un homme de 25 ans de Boucherville en lien avec une série d'agressions sexuelles survenues en Montérégie et au centre du Québec entre octobre et mai dernier. Xavier Réel a comparu au palais de justice de Saint-Hyacinthe sous plusieurs accusations, dont agressions sexuelles et introduction par effraction. L'individu communiquait notamment par l'entremise de Snapchat et de Messenger en utilisant des variantes du pseudonyme Xav. La SQ invite toute personne ayant de l'information à communiquer avec la Centrale de l'information criminelle au 1-800-659-4264. C'est ce qui complète vos informations. 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
4: Bon début de soirée en ce jeudi. C'est pas n'importe quel jeudi soir. On a de quoi à fêter avec la victoire de la victoire de Montréal. Premier championnat dans la Ligue de hockey professionnel et féminin. On les félicite. Bien content de cette nouvelle-là. Et en plus, le Canadien est en action ce soir face aux Hurricanes de la Caroline. Et c'est pas la première catastrophe naturelle qu'on affronte pendant les séries 2026. On a aussi affronté le Lightning et on n'a pas eu peur de ça. Les intempéries ont commencé avec Thunder, Imagine Dragons sur le meilleur de la musique à haut.

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1: Reste à l'écoute pour entendre notre nouvelle version de la Coupe Stanley, notre chanson officielle des séries 2026, chantée par David Jalbert, ça s'en vient. C'est la nouvelle version avec une mise à jour faite, avec des extraits de la victoire face au Sabres de Buffalo. Ça vaut la peine de l'écouter pour se mettre dans l'ambiance dans les prochaines minutes du match canadien Hurricanes de ce soir. On a Evanescence qui s'en vient du Lost Frequencies et pour l'instant, la dernière d'Alex Warren, c'est Fever Dream. Oh.

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1: Ce sera la victoire des Canadiens. L'année pour les Canadiens. Le 23e de l'histoire. Et ils battent un record du sport professionnel. Ils battent le record des Yankees de New York. Go,
2: c'est chose certaine. Le Canadien qui remporte sa 24e course d'année de son histoire.

0: jeudi soir avec le match canadien qui approche. Faut se mettre dans l'ambiance avec le meilleur de la musique. Oh, on a High at Some Help de Post Malone et Morgan Wallen qui s'en vient. Un artiste aussi qui est américain, mais il est tellement proche de Montréal. Il est né au Vermont. Il pourrait être facilement un fan du Canadien. C'est Noah Kahan et Stick Season. Et on va s'offrir la plus grosse toune de 2001. Il y a 25 ans. En 2001, le rock était extrêmement populaire et on en a une preuve parce que selon Billboard, c'est le single de l'année 2001. C'est Hanging by a Moment, Lifehouse Samenao.
1: Ce qui s'en vient, encore des...

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Soit avec Can't Get Enough of You Baby. On a là aussi Houdini de Eminem. Il y a Policial Truth qui s'en vient de Depeche Mode. Et pour l'instant, comme promis, c'est Morgan Wallen, Post Malone, High Head, Some Help. Sur le maire, la musique à haut. Oh.

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1: C'est déjà tout pour les hits. On se retrouve samedi matin, 9h, pour notre rendez-vous du week-end avec les 15 plus grosses chansons de la semaine, le Hit 15. Mais d'ici là, manque pas pour bien commencer ton vendredi, 6h demain matin, les 100 000 matins. Mon nom est Chuck, je te souhaite un très beau jeudi soir. Go Habs, go! Goodbye!

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4: Bonsoir, ici Claude Marquis. Voici vos actualités. Québec solidaire réclame de nouveau la suspension du dossier santé numérique déployé dans les établissements de santé des CIUS de la Mauricie, Centre du Québec et du Nord de l'île de Montréal. Les députés Haroun Bouazi et Guillaume Clich-Rivard dénoncent des risques liés à l'accès aux données personnelles des patients ainsi que des problèmes de migration d'informations médicales. Et la Sûreté du Québec a arrêté un homme de 25 ans de Boucherville en lien avec une série d'agressions sexuelles survenues en Montérégie et au centre du Québec entre octobre et mai dernier. Xavier Réel a comparu au palais de justice de Saint-Hyacinthe sous plusieurs accusations, dont agression sexuelle et introduction par effraction. L'individu communiquait notamment par l'entremise de Snapchat et de Messenger en utilisant des variantes du pseudonyme Xav. La SQ invite toute personne ayant de l'information à communiquer avec la Centrale de l'information criminelle au 1-800-659-4264. C'est ce qui complète vos informations. 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

ce jeudi 21 mai, qu'est-ce qui se passe dans l'actualité? Ben, il y a le fameux palmarès des villes où il fait bon vivre au Québec qui a été dévoilé. Et Victoriaville se retrouve au 59e rang. Si vous voulez savoir qui est au numéro 1, ben, rendez-vous sur monvicto.com et allez lire l'article de Claude Marquis qui

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Ça a débuté aujourd'hui et ça se poursuit demain et même après-demain. David Louisville qui vous invite à son festival country rétro. Donc, les adeptes de rock'n'roll sont aussi très servis pendant ce petit festival. Donc, si vous voulez en savoir plus sur comment avoir vos billets, comment y aller et comment en profiter, ben, rendez-vous sur tourisme-région-victoriaville.com dans la section événements. Merci d'être à l'écoute en ce jeudi soir. Toujours un plaisir de vous accompagner jusqu'à minuit à Victoriaville.

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7: Voici vos nouvelles, Arsenal Média. Québec solidaire réclame de nouveau la suspension du dossier santé numérique déployé dans les établissements de santé des CIUSSS de la Mauricie-Centre du Québec et du Nord de l'île de Montréal. Les députés Haroun Bouazi et Guillaume Clich-Rivard dénoncent des risques liés à l'accès aux données personnelles des patients ainsi que des problèmes de migration d'informations médicales. La Sûreté du Québec a arrêté un homme de 25 ans de Boucherville en lien avec une série d'agressions sexuelles survenues en Montérégie et au centre du Québec entre octobre et mai dernier. Xavier Réel a comparu au palais de justice de Saint-Hyacinthe sous plusieurs accusations, dont agression sexuelle et introduction par effraction. L'individu communiquait notamment par l'entremise de Snapchat et de Messenger en utilisant des variantes du pseudonyme XAV. La SQ invite toute personne ayant de l'information à communiquer avec la Centrale de l'information criminelle au 1-800-659-4264. Un an après le glissement de terrain majeur à Sainte-Monique dans Nicolet-Yamaska, l'UPA du Centre du Québec affirme que plusieurs questions demeurent sans réponse pour les entreprises agricoles touchées. L'organisation estime que le programme d'aide financière aux sinistrés n'est pas adapté à la réalité du milieu agricole. L'UPA réclame des ajustements afin d'assurer la viabilité des fermes sinistrées. Finalement, côté météo à Victoriaville, c'est dégagé et le minimum est de 0 degré avec risque de gel. Demain, ce sera ensoleillé et le maximum sera de 18 degrés. Merci d'être branché.